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1: Notre ambition est de repenser la productivité centrée sur l'individu. 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

0: Tout le monde a travaillé.
1: À l'honneur des

Du complexe scolaire La Bourgeoisie du Nord, section maternelle. Nous voulons vous présenter quelques poèmes et quelques scénettes. Soyons tous attentifs, nous vous remercions. Nous commençons par les enfants de la première année maternelle. Je répète au nom de Karine de Kibakos et Inès. Je suis dans la classe des mignons. Je réponds au nom de Kabou et Eliana Kabou. Même des fins d'année à la rentrée scolaire, nous arrivons d'Imi. Aujourd'hui, nous sommes très joyeux et très solides. Nous

à être un exponé jeuneur. Merci de m'être bien au centre de notre vie d'école.

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6: Notre peur la plus profonde n'est pas d'être inapte. Elle est que nous puissions être dotés d'un pouvoir sans commune mesure. On n'apporte rien au monde en se dévalorisant. Il n'est pas éclairé de se faire plus petit que l'on est, simplement pour rassurer les autres autour de nous. Si nous nous libérons de notre propre peur, notre présence seule pourra aussi libérer les autres.
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9: Merci d'être avec nous ce matin. Il est l'heure de vous informer. 7h à Butembo, 6h à Kinshasa. 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Au sommaire ce journal, la fiscalité à la base des tensions entre les opérateurs économiques de Butembo et les services d'assiette. Alors qu'ils menaçaient de déclencher une grève, les opérateurs économiques renoncent à leur initiative grâce à la médiation de l'autorité urbaine.
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9: Lutte contre la maladie à virus Ebola, les journalistes de Butembo et de Kiondo placés devant leurs responsabilités. La DPS les invite à sensibiliser la communauté face à cette grave crise sanitaire.
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9: Et puis, il n'y a pas eu de retrait des combattants du M23 de la localité d'Ikobo, ou mieux du groupement d'Ikobo. La société civile du territoire de Walikale parle d'une diversion. Il se renforce plutôt sur d'autres positions pour des nouvelles conquêtes, alerte les forces vives locales.
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9: Voilà tout pour les titres. Merci d'être nombreux ce matin pour vous informer, madame, monsieur, c'est votre droit et nous en faisons notre devoir tous les jours. Bienvenue.
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9: Un nouveau bonjour, mais d'abord cette information. La nouvelle loi portant ratification de l'accord international sur le cacao par la RDC accorde plusieurs avantages dans la fixation des prix, le financement et la sécurisation de la culture cacaoïère ainsi que la certification de ce produit. D'après le ministre du Commerce extérieur, Julien Paluku, il s'agit d'un bouclier et d'un accélérateur économique direct pour les vaillants producteurs ou mieux planteur du cacao congolais. Détail avec vous, Abel Condé.
1: Dans sa tribune publiée dimanche 19 juillet, le ministre Julien Paluconga a présenté 12 impacts concrets tirés de l'accord international sur le cacao, répartis en 4 piliers. Le premier pilier porte sur la fixation des prix, le revenu vital garanti et la lutte contre l'exploitation. À l'en croire, l'accord international sur le cacao impose des mécanismes de fixation des prix intégrant le coût de la vie descendue du paysan. Objectif : protéger les agriculteurs contre les prix de misère imposés par les intermédiaires. La nouvelle loi dote les producteurs congolais du pouvoir de négociation face aux acheteurs véreux grâce aux prix de référence à l'international vulgarisés par cet accord. Pour favoriser la culture de cacao bio et aromatisé, ce texte ouvre la voie au circuit des commerces équitables qui payent directement des primes de qualité ou un surplus aux coopératives locales. Le deuxième pilier est axé sur le financement, la structuration et l'appui technique à la culture cacaoyère. En signant l'accord international sur les cacao, la RDC accède au fonds des développements internationaux qui permettent le financement des coopératives avant la récolte. Le but est d'éviter que les paysans ne vendent leur production à vil prix par manque de liquidité. Il prévoit une modernisation technique en installant des centres de séchage et de fermentation des cacao, ainsi qu'en finançant le regroupement des agriculteurs en coopératives solides. Le troisième pilier consacre la souveraineté, la traçabilité et la certification du cacao congolais. Face aux menaces de l'Union européenne contre la déforestation, cet accord envisage un appui technique pour une certification gratuite du cacao congolais afin de sécuriser son accès au marché européen. L'accord international sur le cacao met aussi fin à la dépendance des certificateurs étrangers. Les Congolais seront désormais formés sur la certification de leur propre cacao. Grâce à la traçabilité numérique, le cacao congolais ne sera plus mélangé frauduleusement pour enrichir les statistiques de pays voisins. Enfin, le quatrième pilier prône le désenclavement, la logistique et la sécurité. L'accord ratifié par la RDC soutient la construction d'entrepôts climatisés et des silos de stockage dans le grand centre pour conserver le fèves en parfait état en attendant leur évacuation. Il encourage la réhabilitation en priorité des axes routiers reliant les bassins de production de l'Est au port de sortie. Il en est de même de la sécurisation via l'unité mixte police-douane-armée des pistes et plantations congolaises contre les groupes armés et coupeurs de route. Présenté et défendu au Parlement par le ministre Julien Paluconga, adopté par les sénateurs et les députés nationaux, la loi portant ratification de l'accord international sur les cacao a été promulguée par le chef de l'État Félix Tshisekedi dans une ordonnance présidentielle rendue publique le 13 juillet 2026.
9: Pendant ce temps, les opérateurs économiques de Boutembo qui renoncent à leur mouvement de grève après la médiation de l'autorité urbaine. Plusieurs syndicats menaçaient de déclencher une grève pour dénoncer ce qu'ils qualifient de tracasserie fiscale. Le maire a privilégié le dialogue à travers sa politique de gestion participative. D'après la cellule de communication du maire, le commissaire supérieur principal Moa Baekiteli Roger, il était en réunion hier lundi 20 juillet avec les délégués syndicaux des opérateurs économiques aux côtés des responsables des services d'assiette et des régies financières. À l'issue de cette rencontre, les opérateurs économiques ont accepté de renoncer à leur menace de grève, mais ils ont opté pour la collaboration avec les services concernés. Les plus importants est de développer la ville de Boutembo, ont-ils convenu au nom des opérateurs économiques. Kambale Patrick a salué la médiation du maire, estimant que le dialogue a permis de dissiper les malentendus et trouver un terrain d'entente. On ne parle pas le même langage donc avec ma réalisation, sinon je parlais donc de ces renoncements, ou mieux de cette renonciation, de la grève des opérateurs économiques de Boutembo qui était en réunion hier avec l'autorité urbaine aux côtés des responsables des services d'assiette, les opérateurs économiques qui donc accusaient les services d'assiette des tracasseries fiscales. On revient sur ces propos après la rencontre de l'autorité urbaine.
2: Nous venons de prendre quand même une conclusion par rapport à nos démarches que nous étions en train de mener. Alors, ça ne reste qu'à observer sur terrain si les consensus ou soit les mécanismes qui ont été pris seront respectés. Quand nous jetons des fleurs au maire de la ville parce qu'il a vraiment usé de tout son effort par rapport à cette réunion, alors nous disons coup de chapeau au maire de la ville. Mais si nous trouvons que les choses vont aller au contraire de ce que nous avons pris comme décision, nous allons encore revenir et voir comment nous allons encore gérer la situation. Oui, nous avions pris cette décision de ne plus voir les taxataires ou soit les percepteurs des taxes. C'était par rapport à la réclamation de cette réunion. Alors, dès lors que la réunion a eu lieu, nous les évitons. Sauf nous avons besoin de voir les changements vraiment sur terrain.
9: Kambale Patrick, l'un des délégués syndicaux des opérateurs économiques. Santé à présent dans vos journaux. Des journalistes de Butembo et Kyondo ont été briefés hier lundi sur leur rôle pendant cette période de crise sanitaire caractérisée par l'épidémie de la maladie à virus Ebola. C'est la salle de la DPS antenne de Butembo qui a servi de cadre pour cette activité organisée par la division provinciale de communication et médias du Nord Kivu en collaboration avec celle de la santé. Au sortir de ces échanges, les participants ont exprimé leur satisfaction. C'est à l'instar de Bakwanama Joseph et Marie Hermen qui s'expriment tour à tour au micro de Steve Maté.
8: Nous venons d'apprendre comment faire des reportages de magazines et des spots sur la maladie à virus Ebola et comment communiquer à période de crise. C'était important pour moi parce que ça va aider ma rédaction, comment traiter les informations liées à la maladie à virus Ebola. Il y a plusieurs risques dans la communauté parce qu'il y a des fausses informations qui circulent à travers des réseaux sociaux, des groupes WhatsApp. Pour lutter contre tout ça, nous allons chaque fois donner de bonnes informations vérifiées.
10: On vient de nous rappeler que nous sommes importants dans la communauté et nous avons un rôle important à jouer pour sauver des vies humaines ici dans la province du Nord Kivu parce que vous voyez, nous sommes les gens qui communiquent plus avec la communauté, donc nous avons un rôle important à jouer pour que nous puissions savoir ce que veut la population, ce que demande la population et ce que ne comprend pas la population afin que et les équipes de la riposte et les autorités politico-administratives et sanitaires et toute la communauté puissent avancer ensemble et puis vaincre cette épidémie qui est en train de nous menacer.
9: Merci d'écouter RTVH ce matin à Ikobo sur le www.rtvh.net. Nous sommes dans le territoire de Lubero à Ikobo comme à Butembo. Il est 7h10. Retrait présumé des combattants de la FCM-23 dans quelques localités du groupement de Ikobo, intertant de Walikale. La coordination territoriale de la société civile parle plutôt des diversions de l'ennemi. Selon son président, les combattants de la FCM-23 ne se sont pas retirés de ces localités. Fiston Missona précise plutôt qu'ils ont juste réduit leur effectif pour renforcer d'autres positions pour des prochaines ou mieux des conquêtes futures. Il appelle les FARDC à barrer la route à ces velléités des rebelles soutenus par le Rwanda. Écoutez Fiston Missona qui s'est confié à Patrick Sialoua.
16: C'est une fausse information. Et d'ailleurs, c'est une diversion. Parce que ça fait un bout d'état que l'invertoire effectue toujours effet de rise par rapport à leur position. Ils délocalisent certains éléments dans une position pour les orienter dans d'autres positions. Et pour l'instant, je vous confirme que leurs éléments se retrouveraient encore dans ce coin-là. Et d'ailleurs, ils renforcent davantage dans d'autres positions, en territoire de Walikale, précisément à limite avec le territoire de Masisi, tels que Kachebere, aussi Kibati, aussi à quelques kilomètres, ou à quelques 18 kilomètres de la cité de Pinga vers Mouesso. Et pour nous, nous avions dit toujours à notre population d'être toujours trop vigilante, mais aussi être aux aguets et aux jeunes VDP de continuer à suivre ces situations et les gouvernements congolais de continuer à prendre ses responsabilités pour continuer à barrer la route et pourquoi pas libérer toutes les zones occupées ici par l'M23 AFC dans la province du Nord Kivu.
9: Et puis face à la persistance des violences dans l'est de la RDC et la crise politique au pays, la SANCO et plusieurs forces politiques plaident pour l'organisation d'un dialogue national, une concertation inclusive qui pourrait faire sortir le pays de l'impasse. Pour le politologue Arsène Kapoutou, enseignant à l'université officielle des Rouen-Zouri, la démarche est opportune mais périlleuse. Selon lui, ce dialogue doit impérativement associer toutes les tendances, majorité, opposition, société civile et même les rebelles. L'enseignant prévient tout de même, pour éviter les erreurs du passé, cette rencontre doit s'attaquer aux causes profondes de la guerre et non se transformer en un simple partage des postes politiques. Écoutez-le au micro de Puissance Mukarnia.
17: C'est un dialogue qui doit mettre ensemble toutes les parties prenantes en conflit à la République démocratique du Congo. On devrait associer les régimes en place, l'opposition politique non armée et l'opposition politique armée, avec l'M23 aussi à côté, pour que chacun dise pourquoi est-ce qu'il a pris les armes contre la République, qu'est-ce qu'il veut, et que les régimes en place aussi disent ce qu'ils pensent de ces gens-là qui ont pris les armes contre la République. Et donc chacun pourra présenter son cahier des charges pendant ce dialogue-là national pour qu'ensemble on trouve le juste milieu, ce qu'on appelle la solution. Malheureusement, c'est qu'en RDC, tous les dialogues que nous avons connus aboutissent généralement à trois résultats. C'est le partage des postes. On va remanier probablement les gouvernements pour qu'on fasse entrer aussi certains membres qui étaient à l'opposition. Et cela pourra conduire au glissement. Pour l'opposition politique armée, ce qu'elle cherche, c'est la grâce présidentielle ou l'amnistie. Et enfin, on pourrait assister au mixage BIX. Certains militaires de l'AFC-M23, on sera obligé de les recevoir peut-être dans les FARDC, si et seulement si ils ne sont pas peut-être auteurs des violations graves des droits de l'homme. Et si on aboutit donc à la troisième dimension, aussi le mixage BIX, ça veut dire que ce sera encore une occasion davantage de filtrer notre armée et la fragiliser.
9: Et parlant bien évidemment du dialogue, sachez que la coalition, la plateforme Coalition 64, regroupant certains leaders de l'opposition, des RDC, ont reporté leur manifestation qui était prévue pour demain, mercredi 22 juillet 2026. Ce dernier appelait donc à une manifestation populaire avec un sit-in au Palais de la Nation, pour demander au président de la République, Félix-Antoine Tshisekedi, de renoncer au projet du changement de la Constitution. Mais à l'issue de l'annonce de la tenue du dialogue inclusif, ces derniers, à l'issue de leur réunion tenue hier à Kinshasa, ils ont donc décidé de reporter leur marche, ou mieux leur manifestation, donnant, disent-ils, la chance à l'organisation de ce dialogue. Et pour cela, ils donnent un ultimatum de 15 jours au pouvoir, pour pouvoir mettre en place les mécanismes concrets de la tenue de ce dialogue dit inclusif. Et puis terminons dans le bureau avec cette actualité, la société civile Force Vive qui alerte sur la dégradation de la situation sanitaire et sécuritaire des jeunes dans ce coin de la province et du Nord-Kivu, évoquant les rapports de son enquête menée sur place. La société civile indique que plusieurs mineurs sont employés de manière illégale dans les débits de boissons avec toutes les conséquences éventuelles. La structure citoyenne dénonce également la prolifération des stupéfiants, notamment le tramadol et le chanvre, ainsi que la présence de plusieurs fumoirs identifiés, notamment à Mangourejipa, pointant du doigt la complicité de certains agents de services de sécurité dans ce commerce. Samuel Kaini, président de la société civile de Papéré, exige la fermeture immédiate de ces lieux de délinquance et les sanctions contre les agents corrompus face à ce péril. Pour la jeunesse, la société civile appelle donc les parents à réorienter leurs enfants vers l'école et interpelle les autorités locales pour une éradication urgente de ces pratiques. Alors, vos journaux sont terminés. Ça n'a donc fini avec ce quart d'heure d'info ce matin sur RTVH. Vous étiez nombreux à nous écouter dans le monde sur le www.rtvh.net. Nos infos restent en continu justement sur notre site internet pour vous informer quand vous voulez, où vous voulez. Pendant ce temps, nos programmes se poursuivent avec tout de suite le carnet de sport.
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19: Amis sportifs, merci pour cette fidélité que vous accordez à ce programme de RTVH. C'est l'heure de votre rendez-vous des sports. Un nouveau chapitre s'écrit pour le Darin Club Virunga de Goma. 18 ans après sa défaite en finale, le club a en fait décroché son tout premier trophée national. Ce dimanche 19 juillet au stade Tata Raphaël de Kinshasa, le montagnard de Goma a remporté la 60e édition de la Coupe du Congo en dominant l'association sportive Bistra de Lubumbashi 4 contre 2 au tir au but après un match nul de partout au terme du temps réglementaire. Le Darin Club Virunga a cru tenir la victoire quand Kiala Masuka a ouvert le score à la 72e minute, mais l'association sportive Bistra, très accrocheuse, est revenue dans les dernières minutes pour forcer la séance fatidique des tirs au but. Plus lucide, les tirs au but ont tourné à l'avantage aux Gomatraciens, faisant exploser de joie tout le peuple, alors tout le peuple vert et blanc. Satisfait de la performance de ses joueurs, l'entraîneur du DC Virunga, Tifo Miezi, a dédié cette victoire historique à toute la population du Nord Kivu. On l'écoute dans cet élément.
20: Si la forme, c'était la détermination, vous avez vu, pendant toute la compétition, on était déterminé à chaque match, au jour match après match. Donc c'est ça l'objectif, c'est ça le secret de l'équipe, la détermination et l'esprit de gagner les matchs. On a fait match par match, on a débordé toutes les matchs avec beaucoup de mental fort, avec beaucoup de concentration, c'est ça. Pour ça, l'entraînement, à chaque entraînement, on fait les séances de tir au but. C'est pour ça on a savé que nous sommes dans les compétitions, dans les coupes, tout peut arriver. Vous avez vu, on a travaillé avec l'entraînement, c'est pour ça notre gardien chaque fois, il fait ça bien, même les joueurs, ils manquent des parce qu'on a traversé l'entraînement. Le seul message que je peux donner à sporteur de Goma, voilà les cadeaux que j'ai promis à tous les sporteurs pour construire les joueurs qui sont en Goma, pratiquement Nord Kivu, construire les gens qui sont là-bas, amener les coupes. C'est ça votre cadeau. Allez, courage à vous, à tous les sporteurs qui sont à Goma, justement à Sud Kivu.
19: Du côté de l'association sportive Bistra de Lubumbashi, malgré la déception, l'entraîneur adjoint Doudou Kabole accepte sportivement cette défaite, tout en promettant revenir avec encore plus de détermination la saison prochaine.
21: On regrette beaucoup l'inefficacité de mes attaquants devant le but et ça nous a coûté très cher. Maintenant là, au tir au but, c'est le facteur chance. Bravo à l'équipe gagnante. Félicitations à eux, ils ont remporté. On accepte. On ira encore nous préparer pour la saison prochaine.
19: Alors, c'est ça que permet au Darin Club Virunga de succéder à l'association sportive Simba de Kolwezi au palmarès de la plus ancienne compétition du pays. Au-delà du trophée, c'est surtout un billet pour la prochaine Coupe de la Confédération de la CAF que décroche le vert et blanc de la ville de Goma. Le Darin Club Virunga devient ainsi le troisième club de la province du Nord Kivu à soulever ce trophée après l'association sportive Kabash en 2005 et l'association sportive Nyuki en 2018. Et l'Espagne est championne de la 23e édition de la Coupe du Monde. 16 ans après son premier titre en Afrique du Sud, la Roja a décroché la deuxième étoile de son histoire ce dimanche 19 juillet à New York, en s'imposant 1-0 face à l'Argentine. C'est ça qui vient clore la toute première Coupe du Monde à 48 nations, marquée notamment par le retour de la RDC sur la scène internationale 52 ans après sa dernière participation. Au MetLife Stadium, la sélection espagnole s'est imposée au terme d'une finale particulièrement intense. Dans ce duel tactique et engagé, aucune de deux équipes n'a réussi à faire la différence, dira le temps réglementaire. La décision s'est finalement jouée pendant les prolongations. Ferran Torres a délivré les Espagnols à la 106e minute d'une frappe décisive inscrite dès le retour de la courte pause. En plus du titre mondial, l'Espagne réalise un carton plein sur le plan individuel. Le milieu de terrain Rodri est élu ballon d'or du tournoi, tandis qu'Unai Simon remporte le gars d'or du meilleur gardien et que le jeune défenseur Pocu Barsi reçoit le prix du meilleur jeune joueur du tournoi. Du côté des buteurs, c'est le français Kylian Mbappé qui termine le meilleur réalisateur de la compétition et remporte le soulier d'or avec un total de 10 buts devant ça Lionel Messi qui reste à 8 réalisations. Grâce à cette victoire finale, l'Espagne s'installe au sommet du football mondial. La prochaine édition de la compétition se tiendra en 2030. C'est tout pour cette chronique sportive ici RTVH. Merci à vous toutes et à vous tous de l'avoir écouté.
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3: Merci d'écouter RTVH, fidèles auditeurs et auditrices. Salut, nous ouvrons cette revue de presse avec la voix de l'UCG qui s'intéresse à la situation sanitaire dans la zone de santé de Moussienene. Ce média rapporte que 15 cas confirmés d'Ebola, dont 9 décès, ont déjà été enregistrés. Face à cette évolution, la société civile de la chefferie de Bassouaga appelle la population au strict respect des mesures barrières. Selon les autorités sanitaires, ces cas sont répartis dans 5 aires de santé, Nduko, Bikindwe, Ibatama, Katolo et Chambo. Toujours sur Ebola, 7/7.cd indique que 724 patients sont actuellement hospitalisés ou placés en isolement. Le taux de létalité est de 39,7%, tandis que le suivi des cas contacts atteint 85,8%. La riposte se poursuit dans les 5 provinces touchées, le Haut-Uele, l'Ituri, le Nord-Kivu, le Sud Kivu et la Tchopo. Toutefois, l'Ituri demeure l'épicentre de cette épidémie où les dispositifs de surveillance et de prise en charge continuent d'être renforcés. Dans un autre registre, Tazama RDC revient sur l'arrestation de l'activiste Clovis Mutsuba, connu pour ses dénonciations des massacres attribués au présumé ADF et de la mauvaise gouvernance. Tazama RDC rapporte que celui-ci a passé sa deuxième nuit au cachon de l'hôpital militaire supérieur du Nord Kivu. Mutsuba est poursuivi notamment pour propagation de faux bruits et apologie ou propagande portant atteinte aux intérêts fondamentaux de la nation. Abordons le même dossier, Front pour Beni, à travers un communiqué relayé par la presse, condamne ce qu'il qualifie d'arrestation de son membre Katoulé Mutsuba Clovis. Ce collectif exige sa libération immédiate, estimant que cette interpellation porte atteinte aux libertés fondamentales, alors que le mandat d'amener se fonde sur les dispositions des codes pénales militaires et des codes pénales. Sur le plan politique, la symbolique analyse le changement de temps du président Tshisekedi Tshilombo Félix Antoine qui a annoncé l'organisation d'un dialogue national inclusif à l'issue d'une rencontre avec la principale confession religieuse. Selon la symbolique, cette initiative est saluée par les responsables religieux comme une opportunité de renforcer la cohésion nationale et les efforts de paix. Toujours autour de ces dialogues, Tarif ARDC rapporte que l'ancien ministre de la communication, Lambert Mende Omalanga, s'oppose à la participation des personnes condamnées par la justice congolaise, parmi lesquelles l'ancien président avec qui il a même travaillé, Joseph Kabila Kabange. Pour Lambert Mende, leur présence remettrait en cause les principes de l'état de droit. De son côté, Ocha News relaie les propos du notable Kassomo Malamasa Obira, qui estime que le dialogue ne produira des résultats que s'il s'attaque aux véritables causes de la crise, notamment la mauvaise gouvernance, la justice distributive et le respect de principes démocratiques. Il rappelle que la démocratie repose avant tout sur l'écoute des opinions divergentes. À l'international, legonews.net revient sur les déclarations du président rwandais Paul Kagame Alexis devant le bureau politique du FPR. Paul a affirmé que faire disparaître le M23, c'est aussi vouloir faire disparaître le Rwanda, estimant que le sort du mouvement rebelle est lié à la sécurité nationale rwandaise. Des propos de Kagame qui, selon le média, risquent de compliquer davantage les efforts diplomatiques en cours pour ramener la paix dans l'est de la RDC. Enfin, Zio News rapporte que la Cour constitutionnelle de la RDC s'est déclarée incompétente pour examiner la constitutionnalité de la loi sur les référendums. Une décision qui relance le débat, franchement, sur les limites des compétences de la haute juridiction dans les grandes questions institutionnelles. Et pendant ce temps, les discussions sur une éventuelle réforme constitutionnelle demeure pourtant au cœur de l'actualité politique. Sur la fin de cette revue de presse, merci de votre attention. Bon, restez détendus.
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4: Salut madame, salut monsieur. C'est mardi 21 juillet 2026. La météo prévoit étant orageux. L'avant-midi soit de 6h à 12h. La température varie entre 16 et 23 degrés Celsius. L'humidité nage entre 82 et 97%. Les vents soufflent vers l'ouest avec une vitesse de 4 km par heure. De l'après-midi tout comme le soir, ce sont des pluies légères qui s'annoncent. De 12h à 18h, la température bascule entre 22 et 23 degrés Celsius. L'humidité est évaluée entre 80 et 87%. Les vents se dirigent vers le nord-ouest avec une vitesse de 4 à 7 km par heure. De 18h à 0h, la température passe de 17 à 19 degrés Celsius sous une humidité allant de 89 à 97%. Les vents prennent la direction du sud-ouest avec une vitesse de 4 km par heure. Le soleil se lève à 6h05 et se couche à 18h13, alors que la lune se lève à 11h01 pour se coucher à 23h21. En bref, la journée de ce mardi s'annonce humide. Le port du par-dessus reste nécessaire. Voilà, c'est tout pour cette page météorologique. Merci de nous avoir écoutés. Prenez soin de vous. Salut madame, salut monsieur.
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0: Avec la visite de Macky Sall au palais de la République à Dakar. Selon le communiqué du ministère des Affaires étrangères, cette visite s'est déroulée dans un climat empreint de cordialité et de courtoisie républicaine. Résultat, trois jours plus tard, on apprend le soutien du président sénégalais à la candidature de Macky Sall au poste de secrétaire général de l'ONU.
1: Et cette annonce, Céline, tranche avec les positions précédentes du Sénégal sur le sujet.
0: Oui, en mars dernier, une vingtaine de pays de l'Union africaine avaient opposé leur veto à cette candidature de Macky Sall, le Sénégal en faisait partie. À l'époque, les autorités sénégalaises entretenaient des relations plus que froides avec l'ancien président, l'accusant notamment d'avoir endetté le pays. Preuve de ces tensions, eh bien, sa candidature n'avait pas été soumise par son pays, le Sénégal, comme c'est généralement le cas, mais par le Burundi. Mais l'annonce de ce soutien du président sénégalais ne passe pas auprès de la société civile sénégalaise, notamment auprès des familles de victimes de la répression des manifestations politique entre 2021 et 2024, qui avait déjà dénoncé la réception même de Macky Sall vendredi par Bassirou Diomaye Faye. Pour Boubacar Sey du collectif des martyrs du Sénégal, je cite, c'est une décision incompréhensible, on ne peut pas verser du sang puis diriger les Nations Unies.
1: Céline Pellarin, et hier soir Macky Sall a réagi. Le chef de l'APR remercie chaleureusement Bassirou Diomaye Faye et lui exprime sa gratitude pour cette décision. Et vous, chers auditeurs, que vous inspire cette volte-face du président sénégalais? Risque-t-elle d'être perçue comme une trahison dans son propre camp? Chantal Leroux attend vos réactions dans Appel sur l'actualité à partir de 8h10, temps universel. Voilà 44 jours que Paul Biya a quitté le Cameroun. Le 7 juin dernier, le chef de l'État partait pour un court séjour privé en Europe, mais depuis, il n'est toujours pas rentré au Palais de l'Unité. Une nouvelle absence prolongée du chef de l'État, 93 ans, qui s'accompagne de son lot de commentaires politiques, mais aussi de Camerounais et de Camerounaises qui s'interrogent sur l'état de santé de leur président. Reportage à Yaoundé, Richard Onanena.
2: Arthur a pris place sur cette terrasse du quartier Bastos depuis quelques minutes. Entre deux gorgées de café, il évoque l'absence prolongée du chef de l'État.
3: Un papa doit vivre à la maison. Parce que nous sommes dans une situation où on ne voit pas le papa. Et donc justement, quand papa n'est pas là, chacun sort, chacun fait comme il veut.
2: Paul Biya a quitté la capitale camerounaise le 7 juin pour un court séjour privé. Depuis, la date de son retour reste un mystère, alors que des rumeurs sur son état de santé alimentent les conversations. Pour Valérie, autre client de l'espace, c'est surtout la communication autour du voyage du président qui pose problème.
4: C'est difficile de s'imaginer de vivre dans un pays où le chef de l'État qui a été élu il y a à peine 6-7 mois ne donne pas de nouvelles. Ce qui laisse libre cours à toutes sortes d'interprétations, toutes sortes de rumeurs.
2: Dans son atelier, cet homme se présente comme un fervent partisan de Paul Biya. Pour lui, de nombreux Camerounais sont trop prompts à juger, oubliant que, malgré sa fonction, le président peut s'accorder des vacances.
5: Depuis plus de 4 décennies à la tête de notre nation, il a consacré une grande partie de sa vie au service du Cameroun. Cet engagement représente un immense sacrifice fait de responsabilités, de décisions difficiles et d'un dévouement constant envers la République.
2: Si plusieurs analystes estiment qu'au-delà de 45 jours, le Conseil constitutionnel devrait constater la vacance du pouvoir, comme le suggère le député de l'opposition Jean-Michel Nietzsche, aucun texte ne légifère sur la durée d'absence du chef de l'État hors du territoire national. Richard Onanena, Yaoundé. RFI.
1: La politique en République démocratique du Congo et l'opposition qui fait un pas vers Félix Tshisekedi. La coalition C64 reporte sa marche, initialement prévue demain, pour dire non à la modification de la Constitution. Conséquence de cet engagement du chef de l'État, il entend convoquer un dialogue national autour de la CENCO et de l'ECC, les églises catholiques et protestantes. C'était une demande de longue date de la coalition d'opposition qui choisit donc de faire redescendre la température, mais qui pose tout de même un ultimatum à Félix Tshisekedi. C'est ce que nous dit Prince Epengue, le porte-parole de l'AMUKA, la formation de Martin Fayoulou.
6: Ce report est une suite favorable que nous avons accordée à la demande de son éminence cardinal Ambongo avec l'église catholique et le patriarche Bokundoa avec l'église ECC qui nous ont pressés de reporter notre marche afin de privilégier la voie du dialogue. Toutefois, nous laissons à nos pères spirituels jusqu'au 15 août. Si d'ici le 15 août, M. Tshisekedi ne pose pas des actes d'apaisement, de réconciliation, dans le sens de renoncer définitivement au projet diabolique du changement de la Constitution, nous reviendrons plus forts et plus déterminés avec notre peuple. Et cette fois-ci, jusqu'à ce qu'on obtienne gain de cause, jusqu'à ce que la Constitution soit protégée dans son intégrité. Il faut que d'ici le 15 août, le dialogue soit convoqué et que nous nous retrouvons en face pour réconcilier les Congolais et tailler la voie pour le retour de la paix dans notre pays.
1: Prince Epengue, joint par Paulina Zidi. Toujours dans l'actualité politique, Carlos Villanova, réélu à la présidence de São Tomé et Príncipe. Il obtient un peu moins de 56% des voix dès le premier tour, selon les chiffres de la commission électorale. A noter aussi le taux d'abstention très élevé, près de 60%. À l'écoute d'RFI, 5h37 en temps universel. D'immenses drapeaux français et gabonais hissés en face de l'hôtel des Invalides et un dîner en grande pompe à l'Elysée. Brice Clotaire-Oligui Nguema accueilli avec les honneurs à Paris. Le président gabonais est en visite d'État, un déplacement durant lequel il est question de coopération militaire mais aussi économique. Ainsi, hier, des accords ont été signés autour des deux chefs d'État, notamment dans le secteur du manganèse. Walid Diallo.
7: Le groupe minier français Eramet s'est engagé à augmenter ses capacités de transformation du manganèse au Gabon. Objectif, transformer jusqu'à 700 000 tonnes de minerais par an d'ici 2031. De son côté, le Gabon s'engage, lui, à fournir les conditions nécessaires à la viabilité économique des projets et à leur mise en œuvre, en particulier l'accès à l'énergie. Pour l'instant, l'accord n'en est qu'au stade de feuille de route. Reste à choisir entre trois scénarios différents de mise en œuvre. Ce pourrait être la construction d'une usine de production d'oxyde de manganèse à Libreville d'ici fin 2028. Autre possibilité, moderniser le complexe métallurgique de Moanda, le seul site de transformation du manganèse en activité aussi bien au Gabon qu'en Afrique centrale. Enfin, troisième scénario plus ambitieux, la construction d'une nouvelle usine de production d'alliage de manganèse qui pourrait intervenir en 2031. La transformation locale du manganèse par le Gabon est l'une des priorités du président Oligui Nguema. L'année dernière, Libreville avait annoncé interdire l'exportation du minerai brut à partir du 1er janvier 2029.
1: Willy Diallo et autres financements débloqués. L'agence Proparco, filiale de l'AFD, va investir 312 millions d'euros pour moderniser le réseau ferroviaire gabonais. La visite de Brice Clotaire-Oligui Nguema se poursuit aujourd'hui avec une séquence plus mémorielle. Le président gabonais se rendra devant la tombe du soldat inconnu, puis à la forteresse du Mont Valérien. Le Premier ministre espagnol était lui hier en Algérie. Visite express pour concrétiser le réchauffement entre les deux pays. Abdelmajid Tebboune parle de nouveau souffle dans la relation, saluant un entretien franc et fructueux. L'Espagne considère l'Algérie non seulement comme un pays voisin, mais aussi un partenaire stratégique. Voilà ce qu'a déclaré pour sa part Pedro Sanchez. De nouvelles sanctions américaines sont entrées en vigueur hier au Soudan. Elles visent le gouvernement soudanais. Washington l'accuse d'avoir utilisé des armes chimiques dans sa guerre contre les forces de soutien rapide. Faux, répondent les autorités qui dénoncent un chantage politique. C'est une ville à l'extrême nord de la Centrafrique. À quelques dizaines de kilomètres de la frontière avec le Soudan, la suite de cette édition à Birao. On entendait hier des familles venues d'Amdafok déplacées par les combats dans leur ville. Ce matin, parole d'habitants et d'habitantes qui subissent un coût de la vie exorbitant. Dégradation des routes, insécurité persistante, vol. Résultat, les prix des denrées alimentaires ont flambé. Reportage, Rofsef Domielu.
8: Le visage fermé, Oumar Al-Fachin Ali, délégué des commerçants de Birao, ouvre sa boutique, une construction en bambou. Les produits qu'il importe habituellement du Tchad et du Soudan arrivent difficilement à cause du mauvais état des routes.
9: L'état de la route n'est pas bon. Et arrivé à la frontière, on trouve les chevaux qui ont les charrettes, qui tirent même pas plus de 500 kilos pour Birao. Et les coûts sont chers. Les transporteurs sont dans l'état de l'insécurité. Quitter un délai pour Birao, c'est sacrifier sa vie. Il y a des chauffeurs qui ont été abattus à la route.
8: Pour compenser ces difficultés, les commerçants répercutent les coûts du transport sur les prix. Des tarifs supérieurs au plafond fixés par le ministère du Commerce.
9: Et on a le ciment en saison sèche à 25 000, mais maintenant on a à 35 000. On a l'oignon, c'est juste à 10 000 francs, mais maintenant en saison privée, ça peut même attendre 40 000 à 50 000. Le sucre, les sacs, c'est 40 000. Déjà maintenant, on a le sucre déjà à 60 000.
8: De quoi rendre la vie difficile aux habitants comme Mariam Ali, pour qui chaque passage au marché est devenu un véritable exercice de calcul.
10: C'est un sérieux problème. Les prix des marchandises et des produits alimentaires ont triplé. On ne mange plus à notre faim. C'est impossible de vivre avec moins de 7500 francs CFA par jour.
8: Le gouverneur de la région, Thierry Evariste Benguenindi, affirme que la réhabilitation des routes est en cours et que tous ces problèmes de transport seront terminés d'ici un an. Rolf Estève Domialeux, Birao, RFI.
1: Et puis quand un prêche vire à la bousculade, au Burundi, un rassemblement évangélique du prédicateur Chris Ndikumana a dégénéré. Un mouvement de foule samedi soir a fait 8 morts et 9 blessés, Guillaume Thibault.
11: Sur les images prises de nuit durant le prêche, une foule immense encadre la scène où se trouve le prédicateur. Dans la presse locale ce lundi, un témoin, professeur à l'école technique de Kamenge où se déroulait la cérémonie, explique « Il y avait tellement de monde et tous ont voulu sortir en même temps à la fin de l'événement. C'était tard, il y a eu une bousculade et des gens se sont fait piétiner. » Presse locale ce lundi, un témoin, professeur à l'école technique de Kamenge où se déroulait la cérémonie, explique « Il y avait tellement de monde et tous ont voulu sortir en même temps à la fin de l'événement. C'était tard, il y a eu une bousculade et des gens se sont fait piétiner. » Dans un premier temps, les organisateurs de cette croisade

0: À Abidjan en 2024 est suivi par 1,3 million de personnes sur sa chaîne YouTube, contactée notamment pour savoir si une enquête était ouverte. Les forces de sécurité n'ont pour le moment pas réagi.
1: Guillaume Thibault, 7h43 à Bujumbura. C'est à vous, Andréane Mellard.
2: Merci Arthur Ponchelet. Et 6h43 à Libreville et Cotonou. Prochain journal dans 20 minutes. D'abord, on revient sur le Sénégal et ce soutien apporté par Dakar à la candidature de Macky Sall, ancien président du pays, au poste de secrétaire général de l'ONU. Une volte-face qu'on va essayer d'analyser avec notre invité avant d'en parler dans le journal à 8h. D'abord, c'est l'Infosport. Bonjour Pauline Guillaume.
3: Bonjour Andréane. Bonjour tout le monde.
2: Il faut se résoudre, la Coupe du Monde est finie, mais on fait durer un peu le plaisir avec vous ce matin et avec les Espagnols qui ont défilé dans les rues de Madrid hier.
3: Et oui, ça s'est terminé, mais plus d'un million de personnes exactement ont voulu continuer la fête du côté de Madrid, on les comprend. Ils étaient donc, comme je disais, des centaines de milliers réunis dans les rues de Madrid pour célébrer les nouveaux champions du monde. Pas la même ambiance du côté de l'Argentine à Buenos Aires. Mais donc, désormais, place aux vacances pour certains joueurs, pas pour tous. Certains ont déjà basculé vers leur nouvelle saison. C'est le cas du Capverdien Ricardo Pico López. Le défenseur a marqué l'histoire de sa sélection en emmenant les requins bleus en 16e de finale de la Coupe du Monde dès leur première participation. Il espère désormais marquer l'histoire du football de son pays de naissance, l'Irlande, jamais représentée en phase finale de la Ligue des Champions. La route est encore longue, mais son club de Shamrock Rovers dispute le deuxième tour préliminaire ce mardi et López peut passer d'un rêve à l'autre en l'espace de 2 mois.
4: En suivant les pas du Capverdien Pico López, l'Irlande a vécu par procuration son morceau de Coupe du Monde. Parce que si les Boys in Green n'étaient pas qualifiés, le natif de la banlieue de Dublin est avant tout un enfant du pays. Et au lendemain de la parade des requins bleus à Praia, son retour a été documenté dans les journaux télévisés irlandais. Depuis, les sollicitations médiatiques et autres hommages comme celui de la mairie de Dublin rythment son agenda. Mais déjà, le défenseur de 34 ans est reparti dans une autre quête. Avec les Shamrock Rovers, champions d'Irlande 2025 et leader de la saison en cours disputée sur une année civile, le capitaine veut faire des hoops, le premier club irlandais à accéder à la phase finale de Ligue des Champions. Lors du premier tour préliminaire retour, le Capverdien a contribué à renverser une situation mal engagée avec un succès à domicile 5-1 face au Maltais de Floriana. Pour atteindre la cour des grands, il lui reste encore 4 tours à franchir.
3: Les explications de Babacar Diarra.
2: Autre rendez-vous du foot à venir, la CAN féminine, Pauline. Les 16 sélections qualifiées sont attendues à partir de dimanche au Maroc.
3: Oui, la compétition qui devait se dérouler entre mars et avril débutera finalement dimanche avec le match d'ouverture Algérie-Sénégal dans un groupe A où figurent aussi le Maroc, pays hôte de la compétition, et le Kenya. Les Sénégalaises qui ont reçu le lundi le drapeau national partent avec l'ambition et le soutien du public. Même si la préparation des Lyonnes n'a pas été des plus sereines, le sélectionneur du Sénégal, Mame Moussa Cissé.
5: L'objectif déjà c'est les demi-finales, même si la fédération ne le disait pas. Il est aujourd'hui bien qu'une équipe qui participe à 2 CAN, qui va jusqu'en quart de finale, cherche à aller en demi-finale. Et pour cette CAN, elle est qualificative pour la Coupe du Monde. Les filles ont envie d'amener pour la première fois de son histoire le Sénégal à une Coupe du Monde. Elles ont écrit beaucoup de pages, mais cette page-là va être très, très importante. C'est le sentiment partagé des joueuses de la fédération et du peuple. Aller en demi-finale pour essayer de jouer une première Coupe du Monde, et je pense que c'est pour cela que nous y allons. Même si la poule est difficile, elle sera difficile pour tout le monde. Parce que le Sénégal aussi n'est plus une petite équipe. Nous avons des certitudes. Nous y allons avec beaucoup d'humilité, mais nous y allons aussi avec l'ambition de faire ces demi-finales-là, Inch'Allah.
3: Des propos recueillis par Babacar Fall, notre correspondant à Dakar.
2: Et Pauline Guillou pour le journal des sports.
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2: À 7h47 à Paris, c'est votre chronique matière première. On parle ce matin de la Chine et d'une production assez méconnue venue du géant asiatique. Celle-ci est en forte augmentation, Marie-Pierre Olfoy. Il s'agit de la noix de macadamia. Pékin fournissait en début d'année 20% de l'offre mondiale contre 3% en 2016. Une production record scrutée de très près par l'Afrique du Sud, premier producteur mondial.
7: La Chine ne fait pas qu'exporter la noix de macadamia, elle la consomme aussi. Le pays était jusque-là contraint d'importer de gros

0: volumes, en particulier d'Afrique du Sud, car sa consommation dépasse largement sa production. La noix de macadamia reste encore perçue dans le pays comme un aliment haut de gamme, surtout prisé pendant les périodes festives telles que le nouvel an lunaire. Les volumes, qui sont en constante augmentation, devraient cependant faire baisser les prix et la consommation pourrait encore augmenter. Les fruits secs sont dans leur ensemble d'ailleurs un marché porteur en Chine. L'ambition chinoise est aujourd'hui de produire toujours plus de volume. Le nombre d'arbres plantés est en hausse depuis plusieurs années. La culture se concentre essentiellement dans la région du Yunnan, à l'extrême sud-ouest du pays. Les autorités ont soutenu le développement du secteur de la noix de macadamia via des subventions, la mise à disposition d'engrais ou encore une aide à l'irrigation et des formations pour initier les agriculteurs à cette culture jusque-là peu connue. Les efforts ont payé. Depuis 6 ans, la production augmente en moyenne chaque année de 25%. La Chine est devenue le deuxième producteur devant l'Australie. Le pays pourrait produire cette année 30% de plus que l'année dernière, selon les prévisions du ministère américain de l'Agriculture. L'Empire du Milieu ambitionne maintenant de dépasser l'Afrique du Sud, le premier producteur mondial, qui a lui vu sa récolte baisser cette année. Cette ambition chinoise inquiète l'Afrique du Sud à plusieurs titres. La Chine a acheté la moitié des exportations de la nation arc-en-ciel sur la dernière campagne. Avec sa production record, la Chine pourrait acheter moins cette année et sera en position de force pour discuter les prix, alors que l'Afrique du Sud n'a pas assez d'usines de décortiquage et reste dépendante des commandes chinoises. L'industrie sud-africaine peut néanmoins se réjouir d'avoir gagné un acheteur de renommée internationale. Le groupe Ferrero Rocher a jeté son dévolu sur l'origine sud-africaine pour mettre sur le marché une nouvelle tablette de chocolat fourrée à la crème de noix de macadamia. Un produit qui, s'il séduit les consommateurs, pourrait faire grimper en flèche les ventes de ce petit fruit sec devenu à la mode.
1: Marie-Pierre Olfond pour l'info des matières premières. Bientôt 6h à Dakar.
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1: Le Sénégal avec cette volte-face des autorités. Dakar, ça a été annoncé hier, Dakar soutient officiellement la candidature de Macky Sall, l'ancien président sénégalais au poste de secrétaire général des Nations Unies. Une annonce qui intervient 3 jours après la visite justement de Macky Sall au Sénégal. La première depuis qu'il a quitté le pouvoir en 2024. Et il a été reçu par le président Bassirou Diomaye Faye, lui-même en pleine crise ouverte avec son ex-premier ministre, actuel président de l'Assemblée nationale, leader du PASTEF, Ousmane Sonko. Alors comment comprendre ce soutien apporté par le pouvoir sénégalais à l'ex-président? Une décision en tout cas largement contestée par la société civile. Analyse ce matin de notre grand invité Afrique, Papa Farah Diallo, maître de conférences en sciences politiques à l'université Gaston Berger de Saint-Louis. Il répond aux questions de Magali Lagrange. Papa Farah Diallo, bonjour.
3: Bonjour.
1: Comment expliquer le soutien de Bassirou Diomaye Faye à la candidature de Macky Sall au poste de secrétaire général des Nations Unies?
3: C'était prévisible parce que la première fois que le président de la République, Bassirou Diomaye Faye, s'est prononcé sur cette candidature, il avait posé sur la table des problèmes d'ego, c'est-à-dire qu'il n'est pas venu lui parler directement de cette candidature alors qu'il est le chef de l'État du Sénégal. Et que si sa candidature n'est pas portée par le Sénégal, ça risquerait un peu d'entacher cette candidature. Donc il avait dit qu'il a appris l'information venant d'autres chefs d'État, donc il s'attendait à ce que le président Macky Sall vienne directement lui parler de cette candidature pour espérer son soutien. C'est la raison pour laquelle il n'avait pas soutenu cette candidature au niveau du sommet de l'Union africaine.
1: Donc ce qui a changé, c'est en fait la visite à Dakar de Macky Sall et c'est ça qui a permis ce soutien.
3: Oui, c'était d'abord pour satisfaire cette demande du président de la République. Mais l'autre chose qui a facilité cette visite, c'est que le président de la République, Bassirou Diomaye Faye, est dans une logique de construire une grande coalition autour d'une majorité présidentielle. Et il est en train de ratisser large, c'est-à-dire de recruter des militants, des maires, de la paire, dont le président Macky Sall reste toujours le président du parti, et aussi au niveau du PDS, le Parti démocratique sénégalais, en témoigne sa rencontre très récemment avec M. Karim Wad au Qatar.
1: Oui, donc c'est ça que Bassirou Diomaye Faye a gagné en retour, des soutiens politiques pour ce nouveau parti dont il va d'ailleurs annoncer normalement le nom dans les prochains jours, n'est-ce pas?
3: Oui, le 25. En fait, depuis la rupture entre le président Bassirou Diomaye Faye et son ancien premier ministre Ousmane Sonko, Bassirou Diomaye Faye est dans une stratégie en 3 mouvements. Le débauchage des responsables du parti PASTEF, dont il a revendiqué la paternité de la structuration de ce parti en tant que secrétaire général et responsable du mouvement des cadres, la constitution d'une large coalition autour de sa personne et du parti politique qu'il va mettre en place et la désoncorisation de l'administration publique et du gouvernement.
4: Donc ce soutien à la candidature de Macky Sall, c'est aussi un pas de plus dans la rupture avec Ousmane Sonko.
3: Oui, clairement, parce qu'il y a deux éléments. La justice pour les victimes de la répression entre 2021 et 2024, quand le président Macky Sall était au pouvoir. Le parti PASDEF lui-même a été dissous. Le président de la République, Ousmane Sonko, aussi ancien premier ministre, ils ont été mis en prison. Et le président Bassirou Diomaye Faye disait dans un de ses discours qu'il ne peut y avoir de pardon sans justice d'abord. L'autre élément, c'est la dette cachée et le déficit budgétaire. Quand ils sont arrivés au pouvoir, le président Bassirou Diomaye Faye avait dit qu'on a trouvé le pays au quatrième sous-sol. Ousmane Sonko aussi avait confirmé cela. Et donc, voir que Macky Sall, on lui a déroulé le tapis rouge au palais de la République, c'est quelque chose que le parti PASDEF digère très mal et par conséquent, Ousmane Sonko digère très mal cela.
4: Mais est-ce que du coup, pour la base de ses électeurs, ça peut être vu aussi, ce positionnement, ce soutien apporté à Macky Sall, peut-il être vu comme une trahison pour certains?
3: Oui, clairement. En posant ce genre d'acte, il est en train de mettre de l'eau dans le moulin de ses critiques. Et donc de renforcer la critique du parti PASDEF à l'égard d'un président de la République qui avait pris des engagements qu'il est en train de fouler aux pieds à cause de considérations électoralistes. C'est quelque chose que l'opposition, notamment le parti PASDEF, va utiliser.
4: Est-ce que vous pensez que l'APR peut apporter son soutien à Bassirou Diomaye Faye et son nouveau parti? Ou est-ce qu'ils seront plus dans une position d'observation?
3: Une neutralité bienveillante de l'APR, mais aussi probablement un soutien formel. Parce qu'effectivement, le président Macky Sall reste toujours le chef du parti APR. Donc sa visite au Palais de la République peut se comprendre comme étant un soutien tacite. Mais on ne sait pas, d'ici les prochaines élections locales, le président de la République va demander un avis au Conseil constitutionnel pour le couplage des élections locales et législatives en 2027, parce qu'il y a de fortes chances que l'Assemblée nationale soit dissoute au début du mois de décembre. Il voudrait avoir le soutien explicite de l'APR. Le président Bassirou Diomaye Faye cherche à construire une large majorité présidentielle et pour cela, il a besoin des soutiens de partis qui ont exercé des mandats présidentiels.
4: Pour Macky Sall, est-ce que ce soutien de Bassirou Diomaye Faye, c'est une victoire? Est-ce que ça peut marquer un tournant dans sa campagne pour le secrétariat général des Nations Unies?
3: Oui, c'est un soutien qui est de taille. Mais je ne pense pas que cela soit un soutien qui va fondamentalement changer la donne. L'Union africaine n'a pas soutenu officiellement la candidature du président Macky Sall. Le président Bassirou Diomaye Faye aussi a attendu trop longtemps. Mais dans tous les cas, d'avoir le soutien de son pays où il a été président pendant 12 ans, donc ça peut avoir une influence. Mais l'influence pour moi ne serait pas une influence décisive.
4: Merci Papa Farah Diallo.
1: Le politologue Papa Farah Diallo avec Magali Lagrange.
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2: Toujours attendu la promulgation de la loi portant conditions d'organisation du référendum en RDC. La Cour constitutionnelle poursuit l'examen de la requête introduite par le chef de l'État sur la conformité à la constitution du texte déjà voté au Parlement. Mais il faut noter que la Haute Cour n'avait pas donné de suite favorable à une autre requête en inconstitutionnalité introduite par un activiste des droits de l'homme. Nouveau report de la marche de l'opposition prévue ce mercredi 22 juillet. La coalition C64 veut donner la chance au dialogue national inclusif annoncé par le chef de l'État. En revanche, cette organisation exige le démarrage du dialogue d'ici le 15 août avec des mesures de confiance de la part du pouvoir. Mais pour le secrétaire général de l'UDPS, ce report était prévisible à cause de la faible capacité de mobilisation des opposants. Et le PPRD veut aussi participer au dialogue national annoncé par le chef de l'État. Le parti de Joseph Kabila le considère comme une étape importante pour l'avenir politique du pays. Un cadre de cette formation politique dont les activités restent suspendues réitère son opposition au changement de la Constitution. Six creuseurs artisanaux sont décédés dans un carré minier à Manono dans la province de Tanganyika. Plusieurs sources locales indiquent que le moteur qui permettait de fournir l'oxygène aux creuseurs s'est arrêté en pleine activité de l'exploitation minière. C'est le deuxième cas enregistré en l'espace de 2 semaines, une situation qui inquiète les habitants.
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2: Encore une fois, bonjour et merci de votre fidélité à Top Congo FM. À quand la promulgation de la loi portant conditions d'organisation du référendum en RDC? On attend toujours la réponse de la Cour constitutionnelle à la requête introduite par le chef de l'État sur la conformité à la Constitution du texte déjà voté au Parlement. Mais il faut noter que la Haute Cour s'était prononcée sur une autre requête introduite par Maître Douli Muntululu, un activiste des droits de l'homme. Cette requête n'a pas reçu de suite favorable à cause de son caractère précoce selon l'arrêt rendu par la Cour constitutionnelle. L'auteur de la dite requête, qui n'est pas à confondre avec la démarche du chef de l'État, s'incline devant la décision de la Haute Cour, mais il s'est dit tout de même déçu. Maître Douli Muntululu.
4: Et la Cour a rendu son arrêt en estimant, bien entendu, que la requête devrait être possible que si la décision devenait effective. Donc, je voudrais préciser que c'était ma requête qui était déclarée recevable et non fondée, selon la Cour, sur la précocité. Ensuite, il faudrait bien insister que cette requête, c'est elle. J'insiste que c'était elle qui était reconnue recevable et non fondée. Je ne pense pas qu'on devrait faire l'amalgame d'aller associer à la démarche du président de la République qui s'est basée sur l'article 160 pour solliciter, obtenir la conformité de cette même loi. Donc ici, il y a des démarches. Moi, j'ai saisi la Cour sur base de l'article 162 et le président a saisi la Cour sur base de l'article 160. Donc ici, le président n'est pas récurrent parce que quand les gens disent qu'il y a eu position de la Cour en ce qui concerne la requête du président, le président n'est pas récurrent. Le président n'a pas déposé une requête, mais le président ne s'est pas assez basé sur l'article 160 qui veut qu'une institution saisisse la Cour constitutionnelle pour que la Cour donne seulement la conformité de la loi. Donc, la Cour n'a pas obligé de faire une audience. Et par contre, nous, notre démarche avait nécessité une audience et la Cour s'est décidée. Je pense que par rapport à l'argumentaire de la Cour, bien qu'on ne discute pas, mais du moins, scientifiquement, je peux quand même donner mon avis. Je disais que je suis dans une école, soit dans une doctrine, qui voudrait aussi donner à la Cour une mission, celle de jouer un rôle préventif. Quand déjà l'Assemblée nationale adopte une loi sur base de l'article 113, alinéa 2, il faut comprendre que même s'il y a des accords avec le Sénat, la Constitution prévoit la primauté de l'Assemblée nationale. Donc pour moi, j'ai considéré déjà ça comme un acte législatif. La Cour a donné sa position, je ne peux que m'incliner.
2: Maître Douli Muntululu. Et d'après Maître Willy Wenga, avocat au barreau de Kinshasa-Gombe, l'examen de la requête du chef de l'État sur la conformité de la loi référendaire à la Constitution requiert beaucoup de temps. On l'écoute.
5: Le contrôle de conformité du projet de loi référendaire à la Constitution par la Cour constitutionnelle, c'est un travail ardue qui mérite de la Cour constitutionnelle un temps assez suffisant pour parcourir disposition par disposition. Et cela ne doit pas être considéré comme une simple lettre qui a été adressée à la Cour, laquelle devait répondre dans le temps et délai que les personnes qui attendent sa réponse voudraient. Le contrôle de constitutionnalité est de la compétence de la Cour constitutionnelle, mais toutes les questions de contrôle de constitutionnalité qu'on soumet à la Cour ne sont pas nécessairement des questions de la Cour, dès lors que tout dépend de la manière ou de la personne qui a saisi la Cour. Donc, lorsque la Cour se prononce en termes de compétence sur une question qui semblerait être une question de contrôle de constitutionnalité et que vérifiant la procédure considère que cette matière-là n'était pas de sa compétence, quoique lui a été soumise, la Cour ne peut que se déclarer incompétente. Et donc, quand ce qui concerne la loi référendaire, la Cour doit prendre son temps. Il dira oui ou non, globalement, ou à terme de telle disposition. Dans la démarche de la Cour, certainement, il dira est-ce que toute la loi est inconstitutionnelle? Est-ce que quelques dispositions sont inconstitutionnelles? Est-ce que les dispositions à changer, à modifier ou à adapter à la Constitution? Voilà le travail que la Cour fera. Mais toutes les spéculations quant à un arrêt qui serait rendu.
2: Maître Willy Wenga, avocat au barreau de Kinshasa, Gombe. L'actualité, c'est aussi le report de la marche pacifique de la coalition C64 vers le palais de la Nation. La manifestation n'aura plus lieu ce mercredi 22 juillet. En revanche, cette organisation exige le démarrage du dialogue le 15 août avec des mesures de confiance de la part du pouvoir. On écoute Prince Epengue, porte-parole de la MUCA.
6: Après une réunion marathon de plus de 6 heures, et après un long débat entre les membres de la C64, faisant suite à la demande pressante de la CENCO ou de son éminence Kadien Ambongo, ainsi que du révérend pasteur président Bokundoa, nous de la C64 avons pris la décision de reporter la marche populaire qui était prévue pour ce 22 pour donner chance à la paix.
7: Quand vous dites reporter la marche, ça veut dire qu'il y a une date qui est projetée. Elle pourrait intervenir quand
6: cette
7: marche?
6: La date fatidique, c'est le 15 août. Nous reportons la marche suite à la demande de l'Église catholique et de l'Église SCC qui nous ont pressés de privilégier la voie du dialogue, la voie de la paix. Donc, le 15 août, nous entendons à ce qui est convocation du dialogue. Mais en attendant, nous disons, nous n'allons pas tolérer qu'il y ait provocation de la part du régime Tshisekedi. Toute démarche tendant à valider, ou je veux dire à promulguer la loi référendaire suicidaire.
2: Prince Epengue, mais pour le secrétaire général de l'UDPS, ces reports étaient prévisibles à cause de la faible capacité de mobilisation des opposants. Augustin Kabuya Martel, que la coalition C64 a plutôt évité le fiasco.
8: Je connais la capacité de tout un chacun parmi tous ces gens-là. Ils ont vite compris, par rapport au signe du temps, ils ont compris que ça allait être un fiasco. Surtout quand nous avons prodigué les conseils au vice-premier ministre, ministre de l'Intérieur, de mettre tous les moyens nécessaires à la disposition de la police, et mettre des drones et faire accompagner les manifestants avec la presse. Ils ont compris que ça allait être un fiasco pour eux. Il fallait reporter ça. Ce qui me fait rire, c'est quand je vois les gens à partir de l'Europe, en dehors du pays, en train de crier « Non, voilà, c'est une trahison, il fallait organiser la manifestation ». Vous savez, notre proposition de mettre à contribution les drones, ça allait vraiment mettre au grand jour l'incapacité de cette opposition qui visait que sur la violence, qui visait que sur la provocation de nos hommes en uniforme, la police pour sécuriser, encadrer la manifestation, pour éviter les recours à des machettes. C'est une opposition qui existe que dans les réseaux sociaux, qui existe qu'avec des chantages, mais en réalité, ça ne pouvait pas me faire peur. C'est la raison pour laquelle j'avais même annoncé que nous avons la capacité de prouver le contraire. Si l'opposition organise sa manifestation le mercredi 22 juillet, nous aussi, à notre tour, nous avons la capacité d'organiser une autre manifestation de vérité deux ou trois jours après pour montrer à la face du monde que son Excellence Félix-Antoine Tshisekedi continue toujours à être le maître du terrain. Comme j'ai entendu quelqu'un en train de se glorifier que non, la capitale est sous contrôle. Non, non. La capitale est sous contrôle des Fatshi Béton, des chouchous de la population congolaise.
2: Augustin Kabuya, secrétaire général et président AI de l'UDPS, Tshisekedi. Et d'après l'opposante Chantal Mobony, il n'était pas prudent de reporter la marche sans aucune garantie de convocation du dialogue national inclusif. Elle plaide pour la prise urgente d'une ordonnance présidentielle convoquant ses assises. Chantal Mobony martèle que ce dialogue est impératif pour créer la cohésion nationale afin de résoudre la crise multiforme qui frappe le pays. Elle martèle sur la nécessité de privilégier l'intérêt général.
9: Nous sommes parmi ceux qui se sont battus pour que les dignes filles et fils du Congo se parlent en vue de sauver le pays parce qu'il y a des problèmes de l'insécurité, le danger de la balkanisation, des frustrations internes, le problème des droits humains, le problème de la préparation de prochaines élections, le problème de la coexistence pacifique entre peuples et dans la région. Mais il ne suffit pas seulement qu'il est impérieux qu'une ordonnance soit convoquée à cet effet pour que le digne fils et fils du pays soit sûr que c'est vrai qu'un dialogue est déjà convoqué, donc il faudra un dialogue inclusif. Il faudrait que l'intérêt général prime, le sens patriotique de tout un chacun, le sursaut patriotique de pouvoir accepter que le Congo gagne plutôt que les intérêts égoïstes. Et donc nous demanderons aussi à ce que si dialogue il y a, que cela ne prenne pas assez de temps au regard de la précarité de la situation, de la misère du peuple et des effets collatéraux qui sont en train de croître chaque jour. Donc nous voulons à ce que le Congo gagne.
2: C'était Chantal Mobony. Parlons aussi du PPRD qui veut participer au dialogue national annoncé par le président Félix Tshisekedi. Le parti de Joseph Kabila le considère comme une étape importante pour l'avenir politique du pays. Pour Christophe Colomoni, cadre de cette formation politique dont les activités restent suspendues, cette initiative met fin à toutes les démarches visant un changement ou une révision de la Constitution. On écoute Christophe Colomoni au micro de Cyril Milando.
10: Le président Kabila lui-même, en tant que président national du PPRD, en créant le mouvement Sauvons la République démocratique du Congo, quand vous lisez ce qu'il a fait comme recommandation dans ses 12 points, il appelle de tous ses voeux le dialogue. Mais pas n'importe quel dialogue, pas un dialogue balloté. Il appelle le dialogue, un véritable dialogue sincère, des fils et filles de ces pays. Comment est-ce qu'il ne pourrait pas y participer puisque lui-même appelle le dialogue? Il sera là. Nous n'avons pas refusé le dialogue. Aujourd'hui, le président de la République a pris la décision de pouvoir lancer ce dialogue. C'est de son droit et de son obligation. Cette volonté de pouvoir convoquer le dialogue n'est pas une charité que le président de la République fait à la République. Non, c'est une obligation puisque la Constitution lui reconnaît cette compétence. Donc s'il l'a fait, nous sommes d'accord, nous applaudissons, nous l'encourageons à aller de l'avant.
11: Joseph Kabila pourrait-il venir à Kinshasa si le dialogue devrait se tenir ici?
10: Joseph Kabila sera là où le dialogue se tiendra partout. Le président Kabila viendra.
11: Il vous l'a dit.
10: Je suis de son parti, je sais quelle est notre pensée politique en tant que telle. Je vous dis qu'il a demandé le dialogue et il sera là où le dialogue sera. Il ne peut pas réclamer le dialogue et ne pas venir au dialogue.
11: L'actualité pour le moment, c'est aussi les changements ou la révision de la Constitution. 20 ans après, est-ce-t-il nécessaire de revoir cette Constitution?
10: Je ne vais plus entrer dans ce débat-là puisque la convocation du dialogue par le président de la République détruit et annule toutes ces initiatives malheureuses. La Constitution, effectivement, c'est un livre. Il est un livre fondamental. La Constitution n'a pas interdit sa révision, nous sommes d'accord. Mais l'intention avec laquelle on voudrait aborder cette révision-là, c'est ce qui blesse.
2: Christophe Colomoni. Et l'Institut de recherche et d'enseignement de la démocratie directe, le courant de la démocratie directe, salue l'initiative pour la tenue du dialogue national. L'IRED et le CODD estiment que le dialogue doit être une occasion d'examiner la Constitution de 2006 afin de proposer, selon eux, une nouvelle loi fondamentale inspirée des réalités culturelles et spirituelles du peuple congolais. Extrait de la déclaration lui par le professeur Paul Kiba, le directeur général de l'IRED, au micro d'Isabelle Moingo.
12: L'IRED et le CODD, courant de la démocratie directe, félicitent le président de la République, la SENCO, l'ECC, les églises de réveil, l'Union sacrée de la nation et le C64 pour le respect de la trêve des actions et déclarations sur le changement de la Constitution sollicitée par eux à travers les correspondances leur adressées, les accusés des réceptions faisant foi. L'IRED et le CODD félicitent tout particulièrement le chef de l'État pour avoir résolu de convoquer le dialogue national inclusif. Il voudrait qu'il soit culturel et politique. Et devant comprendre les représentants de toutes les tribus et ou ethnies, de toutes les églises et des experts multidisciplinaires et multisectoriels. Ainsi, le dialogue aura pour mission principale d'examiner la constitution partisane de 2006 à la base de nos malheurs, à la lumière de nos traditions culturelles et spirituelles, afin d'en dégager une nouvelle constitution communautaire peuple congolais organisé en communauté territoriale à partir des villages, des rues, jusqu'au sommet de l'État.
2: Paul Kibal. Des lignes rouges à ne pas franchir dans le cadre du dialogue annoncé par le président de la République. La Coalition nationale de volontaires pour la défense de la patrie prévient que ces concertations ne doivent en aucun cas servir de blanchisserie pour les auteurs de crimes de sang ou des crimes économiques. Dans une déclaration faite lundi devant la presse à Kinshasa, son coordonnateur national Dadis Saleh estime qu'il est possible de dialoguer avec des criminels, mais uniquement pour qu'ils répondent de leurs actes devant la justice. On écoute Dadis Saleh au micro de Walter Nkouille.
13: Malgré le fait que notre priorité soit la guerre, parce que nous nous battons à nos lignes de front, même au moment où nous vous parlons, nous savons qu'on peut se battre et on peut se parler. Donc pour nous, les dialogues, c'est aussi une opportunité pour arriver à certaines solutions. Nous estimons et nous savons très bien que nous allons participer à ces dialogues. Nous n'attendons que les go-ahead du chef de l'État. Et nous précisons que les Wazalendo sont des politico-militaires, c'est-à-dire les affaires de la République, de la direction de l'État nous intéresse au plus haut niveau et nous confirmons notre présence au dialogue pour apporter la vraie voix de Wazalendo, les chefs de l'État Félix Tshisekedi et même l'opposition. Et personne n'a l'intention de blanchir les crimes économiques et les crimes de guerre, c'est-à-dire plus de 15 millions de Congolais qui ont été tués et égorgés, qu'il n'y a aucune intention du côté de Wazalendo de blanchir qui que ce soit. Les responsabilités tant civiles, militaires, les responsabilités de, surtout des génocides et des crimes de guerre doivent être parmi les préalables, même si ça peut se faire selon la volonté du chef de l'État. Nous, nous serons là pour nous battre, pour que si on nous amène des criminels, discuter avec des criminels, ce n'est pas grave, parce qu'on peut discuter avec des criminels, mais pour leur demander d'aller en prison, qu'on puisse vraiment les arrêter et en face. C'est notre position.
2: Parlons encore de ces débats sur le changement ou la révision de la Constitution. L'Union des fédéralistes et des républicains indépendants appelle à une grande prudence. Le parti prévient qu'un passage en force risquerait de fragiliser la cohésion nationale, d'autant plus que le pays traverse une période d'insécurité et de guerre. Le Ferry dit oui à un débat républicain, mais rejette fermement toute réforme qui viserait un maintien au pouvoir de Félix Tshisekedi. Explication.
14: Pour Le Ferry, l'avenir de la loi fondamentale ne doit pas diviser les Congolais. Face aux tensions naissantes, le bureau permanent du Comité politique national apporte un soutien de poids à la CENCO, à l'ECC et à l'ERC. Le parti salue la perspective d'un dialogue national inclusif, qualifié de démarche républicaine essentielle pour cimenter la paix et préserver l'unité nationale. Mais attention, cette ouverture au débat n'est pas un chèque en blanc. Le Ferry pose ses conditions et rappelle les fondamentaux. La Constitution de 2006 insiste le thème. Texte a été le moteur de la réunification du pays et de la démocratie. Par conséquent, toute modification ou changement doit uniquement servir l'intérêt général. Le parti rejette d'avance toute manœuvre constitutionnelle qui n'aurait pour but que le maintien d'individus au pouvoir. Le communiqué de Le Ferry tire également la sonnette d'alarme sur le timing politique. En pleine période d'insécurité et de guerre, le parti appelle le pouvoir et la classe politique à faire preuve d'une grande prudence. Tenter d'imposer une réforme textuelle en ce moment précis pourrait être interprété comme un passage en force. Un risque majeur prévient Le Ferry qui pourrait briser le pacte social et fragiliser la cohésion nationale. C'est donc un message de retenue et de responsabilité que lance la formation politique à l'ensemble des forces vives du pays, avec un seul mot d'ordre, privilégier la stabilité de la République.
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2: Six créateurs artisanaux sont décédés dans un carré minier à Manono dans la province de Tanganyika. Plusieurs sources locales indiquent que le moteur qui permettait de fournir l'oxygène aux créateurs s'est arrêté en pleine activité d'exploitation minière. C'est le deuxième cas enregistré en l'espace de deux semaines. Une situation qui inquiète les habitants, d'après l'administrateur du territoire cyprien Kitanga. Les créseurs foulent souvent au pied les mesures prises par les autorités. Il est au micro de Fabien Cambizi.
15: Et cela a été vu par rapport à un manque d'oxygène dans les tunnels. Comme vous savez, actuellement, les créseurs artisanaux, ils entrent dans les tunnels. Et maintenant, quand ils entrent dans les tunnels, il fallait qu'ils respirent avec l'oxygène. Mais à un moment donné, là, l'oxygène s'est coupé d'une façon, on ne sait pas quoi. Donc les cas sont, ce ne sont pas les mêmes cas. Ouais. Quand vous le dites, il y a d'autres. Nous avons connu les derniers cas de décès, c'était dit le boulement dans une concession de Afrodite. Mais ici, nous parlons à Kibindé, c'est dans le VA. C'est dans le VA, les artisans entrent dans le tunnel et quand ils entrent dans le tunnel, ils sont procurés par les gaz d'oxygène. Techniquement, c'est pas mal de technicité. Les groupes électrogènes étaient enflammés et puis il n'y avait pas d'oxygène. C'était qui a provoqué le mort des ces. Le message que nous avons annoncé, c'est que le président, quand il entre dans le tunnel, il doit préparer leur générateur, procurer le carburant, évaluer leur électricité, et pour qu'on ne puisse pas encore connaître ces cas de décès en répétition.
2: La RDC veut enfin connaître avec précision les nombres de ses habitants pour mieux planifier son développement. Après plus de 40 ans, sans recensement général, le gouvernement, à travers le ministère du Plan, a procédé à la mobilisation du monde académique autour du deuxième recensement général de la population et de l'habitat. Chercheurs, enseignants et étudiants sont appelés à jouer un rôle clé dans la production et surtout la valorisation des données qui guideront les politiques publiques. Rachel Insioué.
16: Connaître la population pour mieux gouverner, c'est tout l'enjeu du deuxième recensement général de la population et de l'habitat. Pour réussir cette opération, le gouvernement mise sur l'implication du monde académique afin de faire des données statistiques un véritable outil d'aide à la décision. Guylain Niembo est ministre d'État en charge du plan.
17: Si les gouvernements organisent le recensement, ce sont les universités et les instituts supérieurs qui donneront toute leur valeur aux données qui en seront issues. C'est dans vos laboratoires, vos centres de recherche et vos facultés que ces données deviendront des analyses démographiques, économiques, sociales, environnementales, territoriales, capables d'éclairer le choix de notre pays pendant de nombreuses années. Le RGPH 2 ne s'achèvera pas avec la publication des résultats. Il commencera véritablement lorsque les chercheurs, les enseignants et les étudiants s'approprieront cette immense richesse statistique pour produire des nouvelles connaissances au service de la nation.
16: Principal partenaire technique du recensement, le Fonds des Nations Unies pour la Population UNFPA appelle chercheurs, enseignants et étudiants à s'approprier les données qui seront produites afin d'en faire un levier de recherche, d'innovation et de développement. Alain Akpaki est représentant résident de l'UNFPA en RDC.
18: Monsieur le ministre d'État, je tiens à vous adresser mes sincères félicitations pour cette initiative et nous voulons beaucoup, beaucoup compter sur vous afin que nous puissions ensemble et partenaires techniques et financiers, mon académie, faire les plaidoyers nécessaires auprès des parties prenantes, le gouvernement, les différents acteurs pour que les conclusions puissent influencer à la fin les politiques publiques pour transformer la vie des populations.
16: Le deuxième recensement général doit permettre à la RDC de disposer pour la première fois des données démographiques fiables, indispensables à une meilleure planification du développement.
2: Rachel Insioué. Le développement de la RDC passe aussi par la valorisation du savoir et le changement de mentalité. Message lancé par les professeurs Modeste Batilou-Kwebo et Jean Kamba Iboacha. C'était à l'occasion du vernissage de leurs ouvrages à Kinshasa. Universitaires, chercheurs, étudiants et personnalités politiques ont pris part à cette rencontre scientifique qui était consacré à la réflexion sur la gouvernance, la pensée critique, les assurances et la banque. Je n'aurai pas.
19: Deux ouvrages, deux approches, mais une même ambition, contribuer au développement de la République démocratique du Congo par le savoir. Dans Faillite de la raison et raison de la faillite dans l'obscurantisme d'aujourd'hui, le professeur Jean Kamba Iboacha met en lumière les causes du recul de la pensée critique et plaide pour le retour de la rationalité comme fondement d'une gouvernance efficace et d'institutions solides. De son côté, le professeur Modeste Batilou-Kwebo, à travers Fondamentaux des assurances et banques, présente les principes principes essentiels de ces deux secteurs et leur rôle dans la mobilisation de l'épargne, les financements de l'économie et la gestion des risques. Les intervenants ont souligné que ces deux publications constituent une contribution à la réflexion sur le renforcement des institutions et la promotion d'une croissance durable. Le professeur Modeste Batiloukwebo.
20: Dans mon livre, j'ai d'abord démontré le lien qui existe entre la philosophie et l'économie. C'est-à-dire qu'il faut d'abord être outillé moralement, culturellement, avant de pouvoir aborder la gestion des institutions financières, notamment les banques et les compagnies d'assurance. Deuxièmement, j'ai insisté sur le fait que les assurances présentent une particularité du fait de l'inversion du cycle de production.
19: À travers ces deux publications, leurs auteurs entendent alimenter les débats intellectuels et rappeler que les développements durables de la RDC reposent autant sur la qualité de ses institutions que sur la force des idées.
2: 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Du nouveau à la régie des eaux, l'entreprise informe son aimable clientèle que dans le cadre de la modernisation de ses services, les agents commerciaux utilisent désormais des tablettes numériques équipées de l'application Régie Relevée pour effectuer la relève des index des compteurs d'eau. La direction générale tient à rassurer tous les abonnés que cette innovation technologique ne présente aucun danger et ne constitue en aucun cas une source d'inquiétude. Grâce à cette application, les agents procèdent à une lecture automatique des index, prennent une photo du compteur et enregistrent la géolocalisation du point de comptage. Cette technologie permet d'améliorer la qualité du service et de garantir une plus grande fiabilité des données relatives à la consommation d'eau et à la facturation. La Régie des eaux invite la population à réserver un bon accueil aux agents durement identifiés et à leur faciliter l'accès au compteur afin d'assurer le succès de cette opération. Après plus de 6 ans de coupure, l'eau potable revient dans les communes de Mbumba et Mabondo à Tshikapa. Nous sommes dans la province du Kasaï. Le gouverneur de province, Crispin Mukendi, a réouvert les robinets lors de la cérémonie d'amélioration de la desserte en eau potable dans la ville de Tshikapa. La population habitant ces deux municipalités était privée d'eau potable depuis 2021. Les conduites d'eau étaient coupées pendant les travaux de redressement du pont Kasaï. Fabien Gouache.
21: C'est après plus de 6 ans que la population habitant les communes de Mbumba et Mabondo dans la ville de Tshikapa au Kasaï va consommer une eau potable. Le chef de centre de la régie des eaux Tshikapa, Émile Osambé, l'a dit lors de la cérémonie d'amélioration de la desserte en eau potable dans la ville de Tshikapa, présidée par le gouverneur de province.
22: La colline de Kela a fait plus de 6 ans sans eau potable. Donc aujourd'hui, mes frères et sœurs de la colline de Kela, l'eau est déjà là. C'est à vous de venir vers la régie des eaux.
21: La ville de Tshikapa et les territoire du Kasaï vont également bénéficier l'eau potable à travers les projets PASEA financés par la Banque mondiale, confirme Émile Losambé.
22: Sous l'impulsion du chef de l'État et l'accompagnement également des autorités de la province, son excellence monsieur le gouverneur Crispin Mukendi Bukasa, la République a obtenu un grand projet d'amélioration de la desserte en eau potable, non seulement à Tshikapa, mais également sur l'ensemble de la province du Kasaï, dans les territoires urbano-rurales.
21: Le gouverneur du Kasaï, Crispin Mukendi Bukasa s'est dit satisfait.
23: Le gouvernement provincial que je dirige a fait de l'amélioration de la desserte en eau potable l'une de ses priorités. La population des collines de Kele a vécu pendant plus de 6 années sans bénéficier d'un accès régulier en eau potable. Cette situation ne pouvait nous laisser indifférents. Dès notre accession à la tête de cette province, nous avons fait de ces dossiers une priorité. Je voudrais ici exprimer ma profonde gratitude à son Excellence M. Félix-Antoine Tshisekedi Chilombo, président de la République et chef de l'État.
21: Dans la population, la joie est immense. Tshikapa, Fabien Gouish, Top Congo FM.
2: L'actualité, c'est aussi l'évaluation de l'action de l'intersyndicale de l'enseignement supérieur universitaire menée le 15 juillet auprès du gouvernement de la République. Une menace sérieuse pèse sur l'année académique 2026-2027. Soit elle n'aura pas lieu, soit la vente de syllabus reprendra son bonhomme de chemin. C'est ce que confirme ici le professeur David Lobo, président de l'intersyndicat de l'ESU, au cas où leurs revendications ne trouvaient pas solution. C'est entre autres l'application du nouveau barème à la prime de recherche et la mécanisation des nouvelles unités. On écoute le professeur David Lobo au micro de José Ipaché.
6: Pour les nouveaux barèmes, ces derniers exigent au vice-premier ministre, ministre de la fonction publique, la convocation du comité de suivi des accords de Bibwa et un contrôle immédiat des effectifs pour faciliter l'application du dit barème au T4. Concernant la paie complémentaire, les bancs syndicales exhortent les membres du gouvernement concernés à s'exécuter comme convenu d'ici la fin de la semaine. À propos de la prime de recherche, cette dernière, si elle n'est pas accordée au T4, les bancs syndicales exigent que l'on procède à la vente encadrée des syllabus dès le début de l'année académique 2026-2027. Au sujet des véhicules des professeurs, les bancs syndicales soutiennent les efforts fournis par les ministres des Finances et l'exhortent à continuer jusqu'à la satisfaction de tous les professeurs. Quant à la situation des scientifiques apprenants Andéa et Thèse, le banc syndical salue l'ouverture de la ministre des tutelles et lui demande de s'ouvrir davantage, étant donné que la prime de recherche est tarde à venir. Pour la mécanisation des nouvelles unités, le banc syndical exhorte les ministres des Finances à l'élargir aux autres catégories de l'ESU. En tout état de cause, si ces revendications ne trouvent pas application effective, la rentrée académique 2026-2027 n'aura pas lieu.
2: Professeur David Lebeau. La direction urbaine Kinshasa-Ouest de la Caisse nationale de sécurité sociale annonce le lancement à partir de ce 20 juillet 2026 d'une opération de contrôle physique de bénéficiaires de prestations sociales relevant de son ressort. Les personnes concernées sont invitées à se présenter au siège de la direction situé sur l'avenue Mapenza dans le quartier Joli Parc, commune de Ngaliema, munies de leur brevet de prestations sociales et de leur carte d'identité. Cette opération, précise la CNC, se déroulera dans le strict respect des mesures barrières contre Ebola et vise à identifier les bénéficiaires actifs.
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0: Merci beaucoup, chers auditeurs, auditrices, de partout vous captez cette émission, votre émission 100% Coq de la République et 100% Burek. Cette émission vous arrive chaque jour d'aujourd'hui pour vous parler exactement du bloc Ini pour la Renaissance et l'émergence du Congo, Burek. Dans cette émission, nous parlons exactement de plusieurs questions de sécurité, de développement et du projet des sociétés de notre parti, votre parti, le Bloc Uni pour la Renaissance et l'émergence du Congo. Et pour aujourd'hui, chers auditeurs, comme vous le savez, spécialement, nous allons présenter notre solidarité à notre vice-président, deuxième vice-président du Bloc Uni pour la Renaissance et l'émergence du Congo, qui est décédé depuis la semaine passée. Lui, c'est maître bâtonnier Moba Mbere. Il était vice-président du Burek. Il nous a quittés. Mais nous tenons exactement à vous rappeler que la semaine passée, on avait eu à échanger avec vous sur la deuxième partie de l'histoire politique de notre pays, de l'histoire de l'indépendance de notre pays. Et donc aujourd'hui on ne saura pas y revenir parce que exactement nous restons sous une attitude de deuil. Vous savez, la personne qui est décédée, le camarade qui nous a quittés, c'est le vice-président, le deuxième vice-président de notre parti après Kassere Kajamari Katokolio. Et donc le metteur en onde d'aujourd'hui, c'est monsieur Litterson, appelez-moi Philemon Matumo. Je suis membre du BUREC, conseiller en charge de la formation et appui conseil, mais aussi je suis porte-parole de ces partis au niveau de l'interfédération du Nord Kivu. Je crois d'un moment à un autre, on va se croiser dans ce studio avec maman Georgette, qui est la porte-parole adjointe du BUREC. En Fédération Nord, nous saluons tous les porte-parole. Et donc, de partout où vous nous suivez, comme vous le savez, c'est exactement dans cette attitude de deuil que nous tenons cette émission. C'est sûr que beaucoup de choses sont en train déjà de se préparer dans vos différentes permanences pour honorer la mémoire de cette grande personnalité du Burek que nous allons exactement découvrir exactement dans les minutes qui suivent. Je sais aussi qu'à Kinshasa, les autorités du parti ne sont pas en train de rester calmes, mais ils sont en train de voir comment cette organisation va se passer, comment ce deuil va être organisé. Et donc le Burek s'est joint à toute la famille biologique, à toute sa famille professionnelle, mais aussi à toute sa famille politique qui est le Burek. Je rappelle que Maître Moba Mbere, n'est-ce pas, il fut, s'il faut le dire comme ça, il fut président, deuxième vice-président du Burek, dès qu'il n'est plus là. Et donc nous avons perdu un vice-président dont vous aurez à découvrir. Et donc, chers auditeurs, alors, nous, la fois passée, la semaine qui est passée, on avait exactement parlé de l'histoire de l'indépendance de notre pays pendant plus de deux émissions, donc des séances où on voulait exactement vous replonger dans cette histoire de notre indépendance. Pour que les jeunes qui grandissent aujourd'hui, les jeunes qui peut-être n'ont pas eu le temps de connaître ces moments-là, puissent aussi se mettre à la page. Parce qu'on a toujours dit, un peuple qui ignore ou qui ne connaît pas son histoire, c'est un peuple mort. Et nous, on ne peut pas accepter d'être ces peuples morts. Et donc, le Burek, lui qui a aussi ses fondements dans les précurseurs de l'indépendance de notre pays, et que donc nous nous sommes donné cette obligation à pouvoir y revenir dans deux émissions où nous avons exactement parlé de six étapes ou de six périodes de l'histoire politique de notre pays, partant de l'État indépendant du Congo, en allant par le Congo belge, en passant par Mobutu, puis par les différentes guerres et rébellions que nous avons connues. Et avons chité ces jours-là par n'est-ce pas, les moments, l'époque contemporaine où nous partons de tous ces faits que nous avons connus, les guerres aujourd'hui. Et donc, chers auditeurs, aujourd'hui, on allait commencer exactement avec les bouquets. Tout est grâce de Julien Paluku Kaongia, qui est l'autorité morale du Burek, mais aussi auteur de ces bouquets, où les gens nous disaient ben exactement Julien Paluku a fait quoi, il a déjà fait quoi, qu'est-ce qu'il a comme réalisation, tout ce qu'il a fait en politique. Et donc, on voulait revenir dans ces bouquets parce que tout est là. C'est parce qu'exactement nous, Congolais, nous n'avons pas l'habitude de lire, on ne lit pas. Et quand on ne lit pas, et donc comprenez que c'est déjà un problème, c'est qu'on sera en manque de beaucoup de choses, on ne sera pas en connaissance de beaucoup de choses. Et qu'aujourd'hui, on ne saura pas y revenir, mais nous attendons que l'enterrement de notre vice-président soit fait à Kinshasa. Et qu'au niveau de l'Interfédération du Nord Kivu, il y a déjà plusieurs dispositions qui sont en train d'être prises, et d'ailleurs dont certaines ont été publiées, ont été rendues publiques. Et donc tous les camarades, par exemple, qui nous suivent à ces moments, ils doivent savoir que toutes les activités du parti sont suspendues jusqu'à l'enterrement. Et les trois jours avant l'enterrement, selon que la date nous sera donnée. Et donc, tous les camarades, toutes les permanences du Burek en province du Nord Kivu, sauf les zones sous contrôle de la rébellion, donc nos bureaux resteront fermés. C'est-à-dire notre bureau de Butembo, notre bureau de Beniville, notre bureau de Ouicha, notre bureau de Kassindi, notre bureau de Kipese, notre bureau de Lubero Centre, notre bureau de Mangurejipa, n'est-ce pas, notre bureau de Kabasha, tous ces bureaux resteront fermés jusqu'à l'enterrement, parce qu'exactement, nous observons exactement cette attitude de deuil. Nous nous joignons à la famille de notre deuxième vice-président, Maître Mbere Moba, lui qui nous a quittés suite à une courte maladie, il faut le dire comme ça, parce que les gens se disent « Béal Koufananini », c'est vraiment suite à une courte maladie. Et donc, c'est ça le gros de ce qui est en train d'être fait. Toutes les autres, tout ce qu'on a prévu pour vous, dans cette émission et même peut-être l'émission prochaine, on ne saura pas y revenir parce que ces deuils touchent tous les partis. Et là, nous sommes là juste pour vous dire, chers camarades, et tous ceux-là qui aiment le Burek, n'est-ce pas, à pouvoir se joindre, n'est-ce pas, à ces douleurs. Vous savez, il a été dit que le Burek va organiser des messes qui sont en train d'être déjà programmé par-ci et par-là pour accompagner la mémoire de notre deuxième vice-président, le bâtonnier Maître Mbere Moba. Et donc, vous allez découvrir tout de suite, dans quelques instants exactement, l'hommage lui rendu par l'autorité morale, qui a été rendu public, que vous aurez à épuiser certains éléments, parce qu'exactement, Maître Mbere Moba, le bâtonnier Maître Mbere Moba, c'est l'un des pionniers du Burek, il a tout donné, vous allez découvrir ça dans, n'est-ce pas, le document que nous aurons bientôt à vous lire. Le temps pour nous de recevoir aussi Madame Georgette Sambiro, qui va devoir se présenter. Et par la suite, on va marquer une petite pause et on va revenir pour vous lire textuellement, in texto, ce qui a été écrit comme hommage par l'autorité morale du Bloc Uni pour la Renaissance et l'émergence du Congo. Bonjour, Maman Georgette. Est-ce que vous pouvez vous présenter auprès de nos auditeurs?
1: Oui, bonjour. Nous venons d'arriver C'est maman Masika Sampiro Georgette, porte-parole adjointe Yaï Chamayetu, ya Birek Fédération Nord. Nagisi Moumefata, Tuko Moukiliou, parce que ton empotez a une grande personnalité au niveau du Birek. 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
0: Mm-hmm. Asante sana mama Georgette. Et donc, cher auditeur, je sais que Mouko Bengi venye moulitouandikia comme un message, même par la suite, après l'émission. Tout azisoma, en tout cas, après y étape, et nye tout na pitié. Nous sommes en solidarité avec nos compatriotes de Kinshasa, notamment ba camarade benye biko banajianda pia kwa kuona namna gani le président wa chama yetu vice président parce que président a dit 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Alors, on va souffler un peu avec Birek Chanson na tukitarisha vile asourdine yenye tatu akompanye wakati tukwa tukisoma l'hommage rendu à son au camarade vice-président, deuxième vice-président, maître Moba Mbere.

0: Merci beaucoup, messieurs Litterson. Merci beaucoup aussi à vous, chers auditeurs et auditrices, de partout où vous nous captez. Aussi, saluons exactement les autorités du parti au niveau du Nord Kivu, l'honorable Eli Kakulenzani, au niveau de la partie Nord du Nord Kivu, Fédération Nord. Nous voyons l'honorable ingénieur Kassere Kamuinda Jano. Et donc, nous saluons tous les camarades. Et comme je vous ai dit, cette émission est vraiment à mémoire du deuxième vice-président du Bloc Uni pour la Renaissance et l'Émergence du Congo, Maître Mbere Moba, Cyprien Mbere Moba, qui nous a quittés et dont voici le contenu du message d'hommage lui rendu par le président, disons par l'autorité morale du Bloc Uni pour la Renaissance et l'Émergence du Congo, le camarade Julien Paluku Kaungia, dans une tribune spéciale du 12 juillet 2026. Il est intitulé « L'angre de la rigueur ». Les sillons de la fidélité, c'est ça l'intitulé, l'encre de la rigueur, les sillons de la fidélité, hommage au bâtonnier Mbere Moba. Un vieillard qui meurt est une bibliothèque qui brûle. Mais quand il a écrit l'histoire de sa propre plume, les livres restent à jamais ouverts. Tu restes l'un des vieillards d'un parti vieux de 14 ans maintenant. Au crépuscule d'une vie si richement accomplie, tu as servi une loyauté indéfectible notre parti, le Bloc Uni pour la Renaissance et l'Émergence du Congo, Burek en sigle. Né en 2011, du tumulte politique et forgé au feu de nos convictions profondes, pour la refondation de la République démocratique du Congo. Tu as figuré au premier rang de ces héros de l'ombre qui ont patiemment dessiné l'architecture de cette grande machine politique dont l'existence légale fut scellée le 14 janvier 2012. Élu lors du premier congrès historique de Goma en 2015, réélu vice-président au congrès de Bukavu en 2021, le destin t'emporte aujourd'hui, juste avant le rendez-vous du troisième congrès. Sous ton regard stratégique, le Burek a affronté l'épreuve des urnes pour la première fois en 2018, s'imposa avec force grâce à une trentaine d'élus nationaux et provinciaux. En 2023, le parti a réitéré cet exploit, confirmant de manière incontestable son ancrage sur l'échiquier national. Ton apport doctrinal et ton intelligence électorale resteront gravés dans la mémoire de toutes les commissions que tu as dirigées, qu'il s'agisse du suivi des candidats ou du management stratégique de nos ambitions. Le parti est profondément fier de l'empreinte que tu laisses au sein des institutions de la République où le Burek t'avait mandaté. Tes pairs et collègues garderont de toi le souvenir d'un homme de rigueur, un gardien intransigeant de la bonne gouvernance. Ton efficacité clinique est au combat viscéral contre la culture de l'immédiateté et du gain facile. Piliers fondateurs de notre idéal continueront d'éclairer les consciences au sein du Burek. Et a eu le privilège d'être le témoin direct de ton engagement total à mes côtés, mes pensées émues se tournent vers ta famille, tes enfants, et vers tous ceux qui ont croisé le chemin, ceux qui ont croisé le chemin de ce grand esprit. La mort n'emporte pas les sages, elle l'introduit dans la mémoire des hommes. Quand le devoir a été accompli avec une telle rectitude, la disparition, bien que douloureuse, ne saurait être une fin. Elle est la semence d'un avenir certain dont tu as été de ceux qui ont planté les jalons. Mes condoléances les plus attristées à toutes et à tous. Julien Paluku Kahungia. Merci beaucoup, voilà, l'hommage rendu au deuxième vice-président du parti, Mama Georgette, je ne sais pas, est-ce que Oulouan Nusha pas l'occasion à Kumona, Kumskia, parce que c'est une perte énorme, Inye Chama Burek, il a enregistré au plus haut sommet, notamment au président Seya Chama, le deuxième vice-président Mbaya Nakudia, Kisha Bwana. Jean-Marie Kasserika Kakatokolio, Tomiskia, combien il a donné son apport pour notre parti, pour le Burek. Je rappelle qu'il a été au même moment DG ou à Transco, na Alifani Okazi Vizuri, comme avait le Mouskia, Tandani Ayo, hommage, il y a une autorité morale, à Meosa Kumurandre.
1: 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Pourquoi? Parce que même notre philosophie dit quoi? Les morts ne sont pas morts, ils sont parmi nous. Là, nous sommes très convaincus que physiquement, bien sûr, il nous a quittés, mais à titre de mémoire, atakuwa tu iko gravé dans nos mémoires. Alors il est tunazania ya kwamba bien sûr physiquement tunampoteza, mais il est là présentement à travers ses œuvres. Il est né tout à quoi nenda tu kona consulté kuangalia se ah kumbe na yeye alitufanyizia kaiki. Voilà pourquoi nous serons toujours. Donc, il est parti physiquement, mais il restera toujours gravé dans nos mémoires.
0: Merci beaucoup, Mama Georgette. 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Qu'il reste gravé vraiment dans notre mémoire parce que c'est une perte énorme. Yenye Chama Burek a enregistré au courant de cette année. Et nous nous joignons à toutes les autres familles. 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
0: 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Par cette disparition, le Burek perd un haut cadre, un homme de droit, de conviction et d'une loyauté exemplaire dont l'engagement constant au service du parti et de la nation demeurera à jamais gravé dans notre mémoire collective. En attendant la publication du programme officiel des obsèques, la présidence du parti informe aux camarades que le deuil se tient au domicile du défunt, 6 au numéro 23 bis, avenue Mwanza, quartier Champ des Tirs ou entrée du camp, référence à Rue Luboulou dans la commune de Ngaliema. En cette douloureuse circonstance, la présidence du parti présente ses condoléances les plus émues aux Birekois et Birekois disséminés sur l'ensemble du territoire national et à l'étranger en particulier, ainsi qu'à la famille biologique, à la famille professionnelle de l'illustre disparu et à tous ses proches en général. La présidence du parti invite par ailleurs l'ensemble des camarades à s'unir dans la prière afin de rendre un dernier hommage à ses dignes serviteurs de la nation et du Burek. Daigne Dieu puisse accorder un repos éternel à son âme. Fait à Kinshasa, le 10 juillet 2026, l'honorable sénateur Jean-Marie Kassere Kakatokolio, président national ad interim. 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

0: approche de la rentrée, Djunga Mashaka Bernard, responsable de cette division, nous présentera les stratégies envisagées, celui notre invité. Merci de vous installer pour suivre les détails. En Ituri, la fréquentation du centre de traitement d'Ebola demeure faible et une partie du personnel soignant n'a pas encore repris ses activités à Niakoundé. Niakoundé est une entité située à 45 km au sud-ouest de Bounia. Cette situation est observée quelques jours après les violences qui ont secoué la région. Selon l'Union des associations culturelles pour le développement de l'Ituri, INADI et les conseils provinciaux de la jeunesse, la psychose persiste au sein de la population qui redoute de nouveaux incidents. Le FRDC et la MONUSCO ont renforcé leurs dispositifs de sécurité pour assurer la population et favoriser la reprise des activités. Des détails avec Isaac Remoyope.
1: La vie reprend progressivement à Niakoundé, à Marabo, après les violences survenues le 15 juillet, à la suite de la mort du chef de la milice Front Patriotique Intégrationniste du Congo. Selon l'Union des associations culturelles pour le développement de l'Ituri, l'INADI, les activités économiques et sanitaires ont repris, même si la situation reste marquée par une certaine psychose. Lors des affrontements, plusieurs habitants ainsi que des membres du personnel de santé engagés dans la riposte contre Ebola avaient quitté la zone par mesure de sécurité. L'INADI indique que 4 patients atteints d'Ebola qui avaient fui les centres de traitement ont été ramenés par leurs familles et des membres de la communauté afin de poursuivre leur prise en charge. En revanche, la fréquentation du centre de traitement reste encore faible et certains agents de santé, notamment des partenaires internationaux, ne sont pas encore revenus. L'INADI et le Conseil provincial de la jeunesse invitent les populations déplacées à regagner leur village et appellent le personnel soignant à reprendre ses activités, estimant que les conditions de sécurité se sont améliorées. Sur le terrain, les FARDC ont renforcé leur présence pour assurer la protection des populations et des infrastructures. De son côté, la MONUSCO a installé une base opérationnelle mobile à Marabo afin de renforcer la sécurité dans cette partie du territoire du Rumu. Bounia, Isaac Remoyope, Radio Kapi.
0: Merci Isaac Remoyope. Nous allons prendre la nationale numéro 4 pour nous rendre à Beni, au nord Kivu, où les besoins en sang restent importants, tandis que les réserves s'amenuisent. Le centre de transfusion sanguine alerte sur une pénurie des produits sanguins qui compromet l'approvisionnement des hôpitaux et centres de santé de la ville et du territoire. En cause, la baisse du nombre des donneurs bénévoles, notamment pendant les vacances scolaires. Les responsables sanitaires redoutent les conséquences pour les patients nécessitant une transfusion sanguine d'urgence. Les précisions avec Martial Papimoukeba.
2: Chaque jour à Beni, les besoins en produits sanguins restent importants pour les blessés, les femmes confrontées à des complications d'accouchement, les enfants souffrant d'anémie et d'autres patients. Mais depuis plusieurs semaines, les réserves diminuent et les centres de transfusion sanguine peinent à approvisionner les structures sanitaires de la région. Selon son responsable, le docteur Vianney Kambere, cette pénurie pourrait affecter la prise en charge des malades.
3: La grande cause est l'absence des donneurs réguliers. Les donneurs que nous rencontrons assez souvent, ce sont les élèves qui sont en vacances. Nous sommes vraiment en difficulté. Ça fait qu'on va continuer à déplorer les cas de décès par manque de produits sanguins. Or, dans la période d'épidémie d'Ebola ici, nous savons que le traitement se base beaucoup plus sur les signes et les symptômes que le malade peut présenter. Si on trouve que le malade est déficient en produits sanguins, il faudrait que les produits sanguins puissent être là disponibles.
2: Les centres de transfusion sanguine de Beni appellent à une mobilisation des donneurs bénévoles pour reconstituer les réserves. Beni, Martial Papimoukeba, Radio Okapi.
0: Nous posons nos valises sur l'avenue Likasi à Lubumbashi, où le vendeur du marché Mzé Laurent Désiré Kabila sont descendus dans les rues, nous sommes lundi, pour exprimer leur mécontentement. Ils protestent contre un projet présumé de démolition de ses principaux lieux de négoce de la ville. Pour faire entendre leurs revendications, ils se sont rendus à l'Assemblée provinciale du Haut-Katanga. Les manifestants disent craindre d'être dégarpis du marché après avoir appris que les autorités urbaines envisageraient de raser les installations actuelles afin de construire un marché moderne et sur les mêmes sites. Une perspective qui suscite des vives inquiétudes parmi les commerçants, lesquels redoutent de perdre leur principale source de revenus. Le point avec Paul Munanga.
4: Le marché Mzé Kabila, construit en 1997, est l'un des plus grands marchés de Lubumbashi. Il est situé sur l'avenue Lumumba au centre-ville et compte plus de 17 000 vendeurs, à en croire certaines sources. Les commerçants scandaient des chansons brandissant des pancartes dénonçant la décision de démolition du marché Mzé Laurent Désiré Kabila. Ils se sont rendus à l'Assemblée provinciale du Haut-Katanga. Ils ne sont pas contre la construction des marchés modernes, mais ils proposent aux autorités de construire ces nouveaux marchés sur un autre site au lieu de détruire les marchés Mzé Kabila. Devant les questeurs de l'Assemblée provinciale du Haut-Katanga, ils ont lu leur mémorandum dans lequel ils demandent aux élus du peuple de trouver une solution à ces dossiers.
5: Le marché Mzé Kabila compte plus ou moins 17 000 vendeurs qu'ils ont investis dans leurs activités pour subvenir aux besoins de leur famille par manque d'emploi. Sa destruction occasionnera la perte de milliers d'emplois et une grande précarité pour des centaines de ménages. Nous demandons l'ouverture d'un dialogue entre les autorités provinciales au tabac et les représentants des commerçants afin de trouver un terrain d'entente.
4: Le questeur Ahmed Moukouna les a rassurés que leurs revendications seront examinées au sein de l'organe délibérant. Aucune réaction pour le moment de la mairie de Lubumbashi. Lubumbashi, Paulin Munanga, Radio Okapi.
0: Merci Paulin Munanga. Nous allons nous rendre à Bunyakiri. Nous sommes dans le site Kivu, la radio communautaire Bunyakiri, qui est une station partenaire de Radio Okapi, où vous suivez ce journal. La direction dénonce l'abattage d'un gorille de Groer survenu le 10 juillet dernier dans la zone marécageuse de Moussissi, en territoire des Calais. Dans un communiqué publié le 19 juillet, le parc indique que l'auteur présumé de cet acte a été arrêté avant d'être transféré devant les instances judiciaires à Walikale. Nous sommes dans la province du Nord Kivu. Des détails avec vous, Daniela Awa.
6: Selon la direction du PNKB, cet incident porte un grave préjudice à cette espèce protégée ainsi qu'au patrimoine naturel de la République démocratique du Congo. Dans un communiqué, le parc rappelle que le gorille de Grauer bénéficie d'une protection intégrale conformément à la législation congolaise en vigueur. Le PNKB déplore toutefois que la détérioration de la situation sécuritaire dans les provinces du Nord Kivu et du Sud Kivu depuis février 2025 ait entraîné la suspension des patrouilles de surveillance dans plusieurs secteurs du parc. Cette situation réduit considérablement les capacités d'intervention des éco-gardes et les efforts de protection de la faune à l'intérieur de ces terres protégées. Depuis plusieurs mois, des acteurs de la société civile et des défenseurs de l'environnement au sud Kivu tirent la sonnette d'alarme sur l'exploitation illégale de certaines parties du parc. Ils dénoncent notamment le développement d'activités agricoles, de l'élevage ainsi que l'exploitation minière à l'intérieur de cet espace protégé.
0: Merci Daniela Awa. Un ouf de soulagement pour les habitants de communes de Mongafula et de Lancélé à Kinshasa. Ces deux municipalités seront bientôt de nouveau reliées grâce à la construction d'un nouveau pont sur la rivière Lukaya. Cet ouvrage permettra de rétablir la circulation et les échanges entre plusieurs quartiers de deux communes interrompues depuis l'effondrement de l'ancien pont en avril 2025. Les travaux confiés à l'entreprise Safrimex pour une durée de 10 mois ont été officiellement lancés par le ministre des Infrastructures et Travaux Publics. Plus de détails avec Blaise Ndongala Mayanda.
7: Une fois achevé, ce pont facilitera la circulation des personnes et de leurs biens ainsi que des véhicules d'une rive à l'autre. Cet ouvrage d'environ 100 mètres de long reliera directement des zones stratégiques, notamment les quartiers Lembaïmbu et Verman et d'autres secteurs de l'est de la capitale, en télé, brisant ainsi l'isolement géographique. Selon les témoignages des populations riveraines, cet édifice permettra également aux habitants, aux écoliers et aux travailleurs de traverser la rivière en toute sécurité, évitant l'usage des passerelles de fortune périlleuse, comme indique Paul Chilumbu Kantola, qui salue la concrétisation de ce projet.
8: On était un peu dubitatif. Voilà que c'est du concret. Je remercie le ministre qui ne lésine pas sur les moyens pour reconstruire non seulement notre belle ville de Kinshasa, mais le Congo entier est un grand chantier.
7: Les travaux de construction de cet édifice ont été lancés par le ministre d'État en charge des infrastructures et travaux publics, John Banza, à la suite des cris d'alarme de population de ces secteurs de la capitale. Les ponts jetés sous la rivière Lukaya avait été entièrement emporté par les pluies diluviennes qui se sont abattues les 5 et les 6 avril 2025. Cette coupure prolongée continue toutefois de perturber lourdement la mobilité quotidienne des riverains, transformant les passages en un véritable parcours des combattants.
0: Honore que vous plaidez 10 000 jeunes de la région des Grands Lacs s'engagent à promouvoir la paix, le vivre ensemble et la cohésion sociale. Ils l'ont réaffirmé à l'issue de la 15e édition du Forum régional des jeunes organisé du 16 au 20 juillet 2026 par les diocèses catholiques de Goma. C'était dans la paroisse Rougabo, située au chef-lieu du territoire de Rutshuru, 70 km de la ville de Goma. Bernardin Nyangui nous donne des détails.
9: Réunis pendant 4 jours autour du thème « Jeunes, sois témoin de l'espérance et artisan de paix », les participants venus des diocèses de Goma, Bukavu en RDC ainsi que de Nyundo.

0: et Byumba au Rwanda ont réfléchi au moyen de renforcer la paix et le développement durable dans un contexte marqué par l'insécurité dans la région des Grands Lacs. Dans son allocution de clôture, l'évêque du diocèse de Goma, Mgr Willy Ngumbi, a exhorté les jeunes à rejeter le tribalisme, la drogue, l'abus d'alcool et la corruption. Il les a invités à devenir des artisans de réconciliation, de pardon et de la non-violence, à l'exemple du bienheureux Floribert Bonachoui. Face aux épreuves que nous traversons, nous pouvons tout attendre des dieux, mais nous avons aussi notre part à faire pour construire la paix dans la région, a-t-il déclaré. Organisé à l'école primaire au Gabo de Rutshuru Centre, cette 15e édition du Forum régional des jeunes catholiques a servi de cadre de formation et d'échange sur les défis sécuritaires, économiques et sociaux qui touchent la région des Grands Lacs.
1: Mis enquêté pour m'y rendre justice, 60 officiers de la police judiciaire OPJ du Kasaï central, dont 10 femmes, ont achevé une session de formation à Kananga. Il intervient la session, bien sûr, à la suite des nombreuses insuffisances constatées dans la conduite des enquêtes et les traitements des dossiers judiciaires. L'objectif est de contribuer à une justice plus efficace, plus professionnelle et plus respectueuse des droits des citoyens. Cette rencontre était organisée dans le cadre de la réforme de la police nationale congolaise avec l'appui financier et logistique du programme des Nations Unies pour les développements PNID. C'est un reportage d'André Katendinga Lamouloumé.
2: Pendant 20 jours, les 60 officiers de la police judiciaire ont bénéficié d'un renforcement des capacités sur plusieurs thématiques essentielles à l'exercice de leurs fonctions. Au programme, technique d'enquête, procédure pénale, droits humains, lutte contre les violences basées sur le genre et déontologie policière. Alain Kateta, chef du bureau du PNUD à Kananga, explique que cette initiative s'inscrit dans le cadre du programme d'appui à la réforme de la police. Selon lui, elle vise à améliorer la qualité du travail des officiers des polices judiciaires, à renforcer l'efficacité du système judiciaire et à consolider l'état de droit.
3: On a constaté qu'il y a plusieurs officiers de police judiciaire qui ont beaucoup de difficultés dans les enquêtes qu'ils sont en train de mener.
2: Au terme de cette formation, les participants affirment avoir acquis de nouvelles connaissances et des outils pratiques qu'ils comptent mettre au service de leur mission. Jacques Mpouy.
4: On avait un peu de manquement, mais à partir de cette formation, ça nous a un peu aidé à connaître d'autres choses. Comme on a renforcé les capacités, nous allons faire notre travail en bonne et due forme.
2: Présente à la cérémonie de clôture, les autorités judiciaires ont invité les bénéficiaires à mettre en pratique les enseignements reçus, exercer leurs fonctions dans le strict respect des droits des citoyens. Kanana, André Katendenga Lamouloumé, Radio Okapi.
1: Merci André. Nous quittons Kananga pour nous rendre au Kwilu. Au Kwilu, c'est du côté plaidoyer de culture pour la paix et le développement. C'est un thème choisi par les organisateurs de la 26e édition du Festival National des Gungu. Pendant 6 jours, 4 à Gungu et 2 à Kikwit, plus de 1000 festivaliers et 20 000 spectateurs sont attendus au stade de Mufila, situé à 657 km de Kinshasa. Au programme des 7 messes culturelles, danse traditionnelle, prestations musicales, rites et rituels, palabres africaines, balades touristiques, un colloque scientifique réunissant chercheurs et experts autour des enjeux de la culture, de la paix et du développement. Le coordinateur du FESNAG, Célestin Fosso-Mouchigo, en explique les enjeux au micro de Jean-Marc Matouaki.
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6: Notre peur la plus profonde n'est pas d'être inapte. Elle est que nous puissions être dotés d'un pouvoir sans commune mesure. On n'apporte rien au monde en se dévalorisant. Il n'est pas éclairé de se faire plus petit que l'on est, simplement pour rassurer les autres autour de nous. Si nous nous libérons de notre propre peur, notre présence seule pourra aussi libérer les autres.
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9: Bon après-midi à vous tous, auditeurs et auditrices de la RTVH. Bienvenue à cette édition du journal sur votre radio. Avant tout, les grandes articulations. La fiscalité à la base des tensions entre les opérateurs économiques de Butembo et les services d'assiette, alors qu'ils menaçaient de déclencher une grève, les opérateurs économiques renoncent à cette initiative grâce à la médiation de l'autorité urbaine.
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9: Lutte contre la maladie virus Ebola, les journalistes de Butembo et Kiondo placés devant leurs responsabilités, la DPS les invite à sensibiliser la communauté face à cette crise sanitaire.
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9: Il n'y a pas eu de retrait des combattants du M23 dans les secteurs d'Ikobo. La société civile du territoire de Walikale les parle d'une diversion. Il se renforce plutôt sur d'autres positions pour de nouvelles conquêtes, alerte les forces vives locales. Voilà tout pour le titre. Bienvenue au détail. C'est à tout à l'heure.
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9: Litterson Timothée pour la mise en onde. Bienvenue au détail de ces journaux. Cette information pour commencer. La nouvelle loi portant ratification de l'accord international sur les cacao par la RDC accorde plusieurs avantages dans la fixation des prix, le financement et la sécurisation de la culture cacaoyère ainsi que la certification de ses produits. D'après le ministre du Commerce extérieur, Julien Paluku-Kaunga, il s'agit d'un bouclier et un accélérateur économique direct pour les vaillants planteurs du cacao congolais. Détail d'assez rendu d'Abel Condé.
15: Dans sa tribune publiée dimanche 19 juillet, le ministre Julien Paluku-Kaunga a présenté 12 impacts concrets tirés de l'accord international sur les cacao, répartis en quatre piliers. Le premier pilier porte sur la fixation des prix, le revenu vital garanti et la lutte contre l'exploitation. À l'en croire, l'accord international sur les cacao impose des mécanismes de fixation des prix intégrant le coût de la vie descendue du paysan. Objectif : protéger les agriculteurs contre les prix de misère imposés par les intermédiaires. La nouvelle loi dote les producteurs congolais du pouvoir de négociation face aux acheteurs véreux grâce aux prix de référence à l'international vulgarisé par cet accord. Pour favoriser la culture de cacao bio et aromatisé, ce texte ouvre la voie au circuit des commerces équitables qui payent directement des primes de qualité ou un surplus aux coopératives locales. Le deuxième pilier est axé sur le financement, la structuration et l'appui technique à la culture cacaoyère. En signant l'accord international sur les cacao, la RDC accède aux fonds de développement internationaux qui permettent le financement des coopératives avant la récolte. Le but et d'éviter que les paysans ne vendent leur production à vil prix par manque de liquidité. Il prévoit une modernisation technique en installant des centres de séchage et de fermentation des cacao, ainsi qu'en finançant le regroupement des agriculteurs en coopératives solides. Le troisième pilier consacre la souveraineté, la traçabilité et la certification des cacao congolais. Face aux menaces de l'Union européenne contre la déforestation, cet accord envisage un appui technique pour une certification gratuite des cacao congolais afin de sécuriser son accès au marché européen. L'accord international sur le cacao met aussi fin à la dépendance des certificateurs étrangers. Les Congolais seront désormais formés sur la certification de leur propre cacao. Grâce à la traçabilité numérique, le cacao congolais ne sera plus mélangé frauduleusement pour enrichir les statistiques de pays voisins. Enfin, le quatrième pilier prône le désenclavement, la logistique et la sécurité. L'accord ratifié par la RDC soutient la construction d'entrepôts climatisés et des silos de stockage dans le grand centre pour conserver les fèves en parfait état en attendant leur évacuation. Il encourage la réhabilitation en priorité des axes routiers reliant les bassins de production de l'est au port des sorties. Il en est de même de la sécurisation via l'unité mixte police-douane-armée des pistes et plantations congolaises contre les groupes armés et coupeurs de route. Présenté et défendu au Parlement par le ministre Julien Paluku-Kaunga, adopté par les sénateurs et les députés nationaux, la loi portant ratification de l'accord international sur les cacao a été promulguée par le chef de l'État Félix Tshisekedi dans une ordonnance présidentielle rendue publique le 13 juillet 2026.
9: Comme annoncé au sommaire de cette édition, les opérateurs économiques de la ville de Butembo renoncent à leur mouvement de grève après la médiation de l'autorité urbaine. Plusieurs syndicats menaçaient de déclencher une grève pour dénoncer ce qu'ils qualifiaient des tracasseries fiscales. Le maire a privilégié le dialogue à travers sa politique de gestion participative, d'après la cellule de communication du maire. Le commissaire supérieur principalement à Baïkitélu Roger était en réunion hier lundi 20 juillet avec les délégués syndicaux des opérateurs économiques aux côtés des responsables des services d'assiette et des régies financières. À l'issue de cette rencontre, les opérateurs économiques ont accepté de renoncer à leur menace des grèves, mais ils ont opté pour la collaboration avec les services concernés. Le plus important est le développement de la ville de Butembo, ont-ils convenu. Au nom des opérateurs économiques, Kambale Tsongo Patrick a salué la médiation du maire de Butembo, estimant que le dialogue a permis de dissiper les malentendus et de trouver un terrain d'entente.
8: Nous venons de prendre quand même une conclusion par rapport à nos démarches que nous étions en train de mener. Alors, ça ne reste qu'à observer sur terrain si les consensus ou soit les mécanismes qui ont été pris seront respectés. Quand nous jetons des fleurs au maire de la ville parce qu'il a vraiment usé de tout son effort par rapport à cette réunion, alors nous disons coup de chapeau au maire de la ville. Mais si nous trouvons que les choses vont aller au contraire de ce que nous avons pris comme décision, nous allons encore revenir et voir comment nous allons encore gérer la situation. Oui, nous avions pris cette décision de ne plus voir les taxataires ou soit les percepteurs de taxes. C'était par rapport à la réclamation de cette réunion. Alors, dès lors que la réunion a eu lieu, nous les évitons. Sauf nous avons besoin de voir les changements vraiment sur terrain.

0: Santé, dans cette édition, des journalistes de Boutembo et Kyondo ont été briefés hier lundi 20 juillet 2026 sur leur rôle pendant cette période de crise sanitaire caractérisée par l'épidémie d'Ebola. C'est la salle de la DP Centaine de Boutembo qui a servi de cadre pour cette activité organisée par la division provinciale de la communication et médias du Nord Kivu en collaboration avec celle de la santé. Au sortir de ces échanges, les participants ont exprimé leur satisfaction. C'est à les stars des Bakwanama, Joseph et Marie Hermène, qui s'expriment tour à tour au micro de Steven Maté.
1: Nous venons d'apprendre comment faire des reportages, des magazines et des spots sur la maladie à virus Ebola et comment communiquer à période de crise. C'était important pour moi parce que ça va aider ma rédaction, comment traiter les informations liées à la maladie à virus Ebola. Il y a plusieurs risques dans la communauté parce qu'il y a des fausses informations qui circulent à travers des réseaux sociaux, des groupes WhatsApp. Pour lutter contre tout ça, nous allons chaque fois donner de bonnes informations vérifiées.
2: On vient de nous rappeler que nous sommes importants dans la communauté et nous avons un rôle important à jouer pour sauver des vies humaines ici dans la province du Nord Kivu parce que vous voyez, nous sommes les gens qui communiquent plus avec la communauté, donc nous avons un rôle important à jouer pour que nous puissions savoir ce que veut la population, ce que demande la population et ce que ne comprend pas la population afin que et les équipes de la riposte et les autorités politico-administratives et sanitaires et toute la communauté puisse avancer ensemble et puis vaincre cette épidémie qui est en train de nous menacer.
0: Et à présent, sécurité, retrait présumé des combattants M23 RDF dans quelques localités du groupement Ikobo à territoire de Walikale. La coordination territoriale de la société civile parle plutôt des diversions de l'ennemi. Selon le président, les combattants de la FCM23 ne se sont pas retirés de ces localités. Fiston Missona précise plutôt qu'ils ont juste réduit leur effectif pour renforcer d'autres positions pour des conquêtes futures. Il appelle les FARDC à barrer la route à ces velléités des rebelles soutenus par le Rwanda. Fiston Missona s'est confié à Patrick Sialouha.
3: C'est une fausse information. Et d'ailleurs, c'est une diversion. Parce que ça fait un bout d'état que l'M23 effectue toujours et fait du risque par rapport à leur position. Il délocalise certains éléments dans une position pour les orienter dans d'autres positions. Et pour l'instant, je vous confirme que leurs éléments se retrouveraient encore dans ces coins-là. Et d'ailleurs, ils renforcent davantage dans d'autres positions en territoire de Walikale, précisément en limite avec le territoire de Masisi, et tel que Kachebere aussi Kibati, aussi à quelques kilomètres ou à quelques 18 kilomètres de la cité de Pinga vers Mweso. Et pour nous, nous avions dit toujours à notre population d'être toujours trop vigilante, mais aussi être aux aguets et aux jeunes VDP de continuer à suivre cette situation et les gouvernements congolais de continuer à prendre ses responsabilités pour continuer à barrer la route et pourquoi pas libérer toutes les zones occupées ici par l'M23 AFC dans la province du Nord Kivu.
0: Face à la persistance des violences dans l'Est et à la crise politique en RDC, la CENCO et plusieurs forces politiques plaident pour l'organisation des dialogues nationaux, une concertation inclusive qui pourrait faire sortir les pays de l'impasse. Pour le politologue Arsène Kapoutou, enseignant à l'Université officielle de Rwenzori, la démarche est opportune mais périlleuse. Selon lui, ce dialogue doit impérativement associer toutes les tendances majorité-opposition, la société civile et les rebelles. Mais la CENCO prévient, pour éviter les erreurs du passé, cette rencontre doit s'attaquer aux causes profondes de la guerre et non se transformer en un simple partage des postes politiques. Écoutez Arsène Kapoutou au micro des puissances Mukirania.
4: C'est un dialogue qui doit mettre ensemble toutes les parties prenantes en conflit de la République démocratique du Congo. On devra associer les régimes en place, l'opposition politique non armée et l'opposition politique armée, avec l'M23 aussi à côté, pour que chacun dise pourquoi est-ce qu'il a pris les armes contre la République, qu'est-ce qu'il veut, et que le régime à place aussi dise ce qu'il pense de ces gens-là qui ont pris les armes contre la République. Et donc chacun pourra présenter son cahier des charges pendant ce dialogue-là national pour qu'ensemble on trouve le juste milieu, ce qu'on appelle la solution. Malheureusement, c'est qu'en RDC, tous les dialogues que nous avons connus aboutissent généralement à trois résultats. C'est le partage des postes. On va remanier probablement le gouvernement pour qu'on fasse entrer aussi certains membres qui étaient à l'opposition. Et cela pourra conduire au glissement. Pour l'opposition politique armée, ce qu'elle cherche, c'est la grâce présidentielle ou l'amnistie. Et enfin, on pourrait assister au mixage BIX. Certains militaires de l'AFC-M23, on sera obligé de les recevoir peut-être dans les FARDC, si et seulement si ils ne sont pas peut-être auteurs des violations graves des droits de l'homme. Et si on aboutit donc à la troisième dimension, aussi le mixage BIX, ça veut dire que ce sera encore une occasion davantage de filtrer notre armée et la fragiliser.
0: Dans le chef-lieu du secteur de Bapéré, en territoire des Loubéraux, la société civile Force Vive alerte sur la dégradation de la situation sanitaire et sécuritaire des jeunes dans ces coins de la province du Nord Kivu. Évoquant les rapports de son enquête menée sur place, la société civile indique que plusieurs mineurs sont employés de manière illégale dans des débits de boissons avec toutes les conséquences éventuelles. La structure citoyenne dénonce également la prolifération des stupéfiants, notamment le tramadol et les chanvres, et suquet la présence de plusieurs fumoirs identifiés, notamment à Mangouré Jipa, pointant du doigt la complicité de certains agents des services de sécurité dans ces commerces. Samuel Kaini, président de la société civile des Bapéré, exige la fermeture immédiate de ces lieux de délinquance et des sanctions contre les agents corrompus. Face à ces périls pour la jeunesse, la société civile appelle les parents à réorienter leurs enfants vers l'école et interpelle les autorités locales pour une éradication urgente de ces pratiques. Et c'est avec cette page que nous mettons un point final à cette édition du journal. Merci infiniment à vous tous, auditeurs et auditrices, de l'avoir écouté. Excellente suite des temps chez vous, accompagné des programmes de la RTVH.

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1: Amis sportifs, merci pour cette fidélité que vous accordez à ce programme de RTVH. C'est l'heure de votre rendez-vous de sport. Un nouveau chapitre s'écrit pour le Daring Club Virunga de Goma. 18 ans après sa défaite en finale, le club a fait décrocher son tout premier trophée national. Ce dimanche 19 juillet au stade Tata Raphaël de Kinshasa, le montagnard de Goma a remporté la 60e édition de la Coupe du Congo en dominant l'association sportive Bistra de Lubumbashi 4 contre 2 au tir au but après un match nul de partout au terme du temps réglementaire. Le Daring Club Virunga a cru tenir la victoire car Kiala Masuka a ouvert le score à la 72e minute, mais l'association sportive Bistra, très accrocheuse, est revenue dans les dernières minutes pour forcer la séance fatidique de tir au but. Plus lucide, le tir au but a tourné à l'avantage au Gomatracien, faisant exploser de joie tout le peuple, alors tout le peuple vert et blanc. Satisfait de la performance de ses joueurs, l'entraîneur du DC Virunga, Tifo Miezi, a dédié cette victoire historique à toute la population du Nord Kivu. On l'écoute dans cet élément.
2: Si la forme, c'était la détermination, vous avez vu, pendant tout le long de la compétition, on était déterminé à chaque match, au jour match après match. Donc c'est ça l'objectif, c'est ça le secret de l'équipe, la détermination et l'esprit de gagner les matchs. On a fait match par match, on a débordé tous les matchs avec beaucoup de mental fort, avec beaucoup de concentration. C'est ça, c'est vraiment. Pour ça, l'entraînement, à chaque entraînement, on fait les séances de tir au but. C'est pour ça on a savé que nous sommes dans les compétitions, dans les coupes, tout peut arriver. Vous avez vu, on a travaillé avec l'entraînement. C'est pour ça notre gardien, chaque fois, il fait ça bien, même les joueurs, ils m'ont aidé parce qu'on a traversé l'entraînement. Le seul message que je peux donner à sporteur de Goma, voilà les cadeaux que j'ai promis à tous les sporteurs pour consoler les gens qui sont à Goma, pratiquement Nord Kivu, consoler les gens qui sont là-bas, amener les coupes. C'est ça votre cadeau. Allez, courage à vous, à tous les sporteurs qui sont à Goma, justement à Sud Kivu.
1: Du côté de l'association sportive Bistra de Lubumbashi, malgré la déception, l'entraîneur adjoint Doudou Kabole accepte sportivement cette défaite, tout en promettant revenir avec encore plus de détermination la saison prochaine.
3: On regrette beaucoup l'inefficacité de mes attaquants devant le but et ça nous a coûté très cher. Maintenant là, au tir au but, c'est le facteur chance. Bravo à l'équipe gagnante. Félicitations à eux, ils ont remporté. On accepte. On ira encore nous préparer pour la saison prochaine.
1: Alors, c'est ça qui permet au Daring Club Virunga de succéder à l'association sportive Simba de Kolwezi au palmarès de la plus ancienne compétition du pays. Au-delà du trophée, c'est surtout un billet pour la prochaine Coupe de la Confédération de la CAF que décroche le vert et blanc de la ville de Goma. Le Daring Club Virunga devient ainsi le troisième club de la province du Nord Kivu à soulever ce trophée après l'association sportive Kabash en 2005 et l'association sportive Nyuki en 2018. Et l'Espagne est championne de la 23e édition de la Coupe du Monde. 16 ans après son premier titre en Afrique du Sud, la Rogue a décroché la deuxième étoile de son histoire ce dimanche 19 juillet à New York, en s'imposant 1-0 face à l'Argentine. C'est ça qui vient clore la toute première Coupe du Monde à 48 nations, marquée notamment par le retour de la RDC sur la scène internationale 52 ans après sa dernière participation. Au MetLife Stadium, la sélection espagnole s'est imposée au terme d'une finale particulièrement intense. Dans ce duel tactique et engagé, aucune de deux équipes n'a réussi à faire la différence, dira le temps réglementaire. La décision s'est finalement jouée pendant les prolongations. Ferran Torres a délivré les Espagnols à la 106e minute d'une frappe décisive inscrite dès le retour de la courte pause. En plus du titre mondial, l'Espagne réalise un carton plein sur le plat individuel. Le milieu de terrain Rodri est élu ballon d'or du tournoi, tandis qu'Unai Simon remporte le gars d'or du meilleur gardien et que le jeune défenseur Pocu Barsi reçoit le prix du meilleur jeune joueur du tournoi. Du côté de buteur, c'est le français Kylian Mbappé qui termine le meilleur réalisateur de la compétition et remporte le soulier d'or avec un total de 10 buts devant ça Lionel Messi qui reste à 8 réalisations. Grâce à cette victoire finale, l'Espagne s'installe au sommet du football mondial. La prochaine édition de la compétition se tiendra en 2030. C'est tout pour cette chronique sportive ici RTVH. Merci à vous toutes et à vous tous de l'avoir écouté.
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0: Constance Spinelli, bonjour à toutes et à tous. Les réactions au Sénégal après la décision du président Bassirou Diomaye Faye de soutenir la candidature de Macky Sall au poste de secrétaire général des Nations Unies. Satisfaction dans le camp de l'ancien président, indignation du côté des familles des victimes de la répression. Et silence radio au PASTEF, le parti de Bassirou et de son désormais rival Ousmane Sonko. En RDC, l'opposition accepte la demande des confessions religieuses de reporter sa marche contre le changement de constitution. Des confessions qui commencent à préparer le dialogue annoncé par la présidence.
1: Un dialogue avec qui et pour débattre de quoi? L'analyste Trésor Kibongula est notre invité.
0: Il prétend depuis des années être le fils du président Biya et affirme depuis peu que Franck Biya est un enfant adopté. Personnalité bien connue au Cameroun, Georges Gilbert Baongla a été arrêté hier entre Yaoundé et Douala.
1: La nouvelle a fait sensation hier. Le Sénégal va soutenir la candidature de Macky Sall au poste de secrétaire général de l'ONU.
0: Oui, la présidence l'a annoncé hier, trois jours après une rencontre inédite entre l'ancien chef d'État et son successeur, Bassirou Diomaye Faye. Première réaction, Juliette Dubois, celle de Macky Sall lui-même.
2: Oui, tout à fait. Sur les réseaux sociaux, il remercie chaleureusement le président Diomaye Faye et se dit honoré par cette décision. Son parti, l'APR, va plus loin dans un communiqué. Il salue, je cite, « la hauteur de vue et l'esprit républicain du chef de l'État » et parle d'une décision historique. Du côté des familles de victimes des manifestations de 2021 à 2024, le ton est tout autre. Boubacar Sey, à la tête d'un des collectifs de victimes, juge ce revirement incompréhensible. Il estime que Macky Sall est, je cite, « disqualifié pour les Nations Unies car il doit répondre de ces violences ». Et du côté du PASTEF, la formation ou l'ancienne formation du président, ce n'est pas encore très clair aujourd'hui. C'est le silence pour l'instant. Le parti n'a pas réagi officiellement. Un responsable joint plus tôt dénonce des calculs politiciens du président, mais explique que le parti d'Ousmane Sonko préfère prendre de la hauteur. On va voir si ça mérite une réaction, m'a-t-il expliqué. Le parti semble surtout tourner vers l'échéance suivante, les élections locales de janvier 2027. Le président de la République n'a pas encore publié le décret de convocation du corps électoral et PASTEF menace de saisir l'Assemblée nationale pour s'assurer que les élections ne seront pas repoussées.
0: En tout cas, Juliette, l'annonce hier a surpris car le Sénégal avait d'abord refusé d'apporter son soutien à Macky Sall.
2: Oui, tout à fait. Pour rappel, c'est assez inédit. C'est le Burundi qui avait porté la candidature de Macky Sall au nom de l'Union africaine. Mais initialement, le Sénégal avait affirmé ne pas avoir été associé à la démarche et avait donc refusé de la soutenir. L'Union africaine avait du coup, elle aussi, refusé d'apporter son aval, ce qui fragilisait largement la candidature de Macky Sall. Ce qui a changé, selon de nombreux analystes, Bassirou Diomaye Faye doit lancer son propre parti dans les prochains jours et il a besoin d'alliés pour former une large coalition. Dans ce contexte, se rapprocher de l'APR devient éminemment stratégique.
0: Juliette Dubois en direct de Dakar. Soutien inattendu donc du Sénégal pour cette candidature de Macky Sall au poste de secrétaire général des Nations Unies. Guillaume Thibault, qu'est-ce qui va changer?
3: Le Sénégal a désormais l'obligation de mener campagne pour Macky Sall, mais l'Union africaine n'est pas nécessairement une priorité. Le candidat n'a pas besoin du soutien officiel de l'UA, rappelle le chercheur Paul Simon-Andy, qui poursuit. Un nouveau vote demandé par Dakar serait, en cas de rejet, un nouveau caillou dans le parcours de l'ex-président. Macky Sall a mené campagne auprès des membres permanents du Conseil de sécurité qui, avec leur droit de veto, seront la clé du vote prévu fin décembre. Tête à tête avec Emmanuel Macron, avec le ministre des Affaires étrangères chinois, Macky Sall a tissé sa toile face à ses principaux rivaux, Michelle Bachelet, l'ancienne présidente du Chili, et l'Argentin Rafael Grossi, actuel président de l'AIEA. Au sein de l'Union africaine, 19 pays sur 55, notamment le Nigeria, refusent pour le moment de soutenir Macky Sall pour respecter la rotation dans la désignation du secrétaire général des Nations Unies, en rappelant que c'est désormais le tour de l'Amérique latine. Mais cette coutume n'est pas toujours respectée et dans les coulisses de l'ONU, il se murmure que le Nigeria justement serait prêt à présenter un nouveau candidat en cas de rejet de tous les autres. En l'occurrence, l'actuelle vice-secrétaire générale de l'ONU, l'adjointe d'Antonio Guterres, la Nigériane Amina J. Mohamed.
1: Au Mali, le procès de 6 personnalités emprisonnées depuis 5 ans pour tentative de complot contre le gouvernement se poursuit.
0: Oui, toutes sont liées à l'ancien président de transition, Bandao, qui avait été propulsé à son poste par le coup d'État de l'an 2020 avant d'être destitué un an plus tard par les mêmes militaires parce qu'il voulait en écarter certains d'entre eux. Parmi ces six personnalités, l'ancien chef de la sécurité d'État, le colonel Kassoum Goïta, et l'ancien secrétaire général de la présidence, Kalibou Doumbia. David Baché, les accusés nient en bloc et la cour a entendu hier l'unique témoin sur lequel repose toute accusation.
1: Et à la barre, l'adjudant-chef Bagayoko explique avoir reçu de son oncle, le féticheur Issa Maké, un téléphone portable sur lequel l'opérateur économique Sandy Ahmed Saloum l'aurait appelé de la part du colonel Kassoum Goïta, alors chef de la sécurité d'État. Mission lui est confiée de recruter des hommes pour un coup d'État. Refusant d'être complice, le militaire se confie à une connaissance au sein des services de renseignement. L'adjudant-chef Bagayoko raconte avoir dès lors joué un double jeu pour piéger les accusés, qui démentent catégoriquement. Aux nombreuses questions qui lui sont ensuite posés sur les détails de ce complot, l'unique témoin sur lequel repose toute l'accusation presque invariablement répond « Je n'ai pas de réponse ». Alors qu'il assure avoir rencontré physiquement le colonel Kassoum Goïta et Sandy Ahmed Saloum et parlé avec eux au téléphone, l'adjudant-chef Bagayoko avoue ne pas les reconnaître dans le tribunal. Pas même leur silhouette, ni leur voix. L'accent de l'opérateur économique, Bamana, répond le militaire, suscitant la perplexité de la cour.
0: Et révélation.

0: militaire en a fait d'autres, David.
1: Bagayoko, absent au début du procès, reconnaît qu'il était à Bamako la veille de son ouverture. Ses dépositions ont toutes été réalisées dans les locaux de la sécurité d'État et jamais devant la brigade de gendarmerie en charge de l'enquête. Le juge d'instruction l'a bien entendu par la suite, mais sans jamais le confronter aux personnes qui l'accusent. Sergent à l'époque, Bagayoko a été promu adjudant-chef après l'affaire pour son mérite, selon lui. Un représentant du contentieux de l'État fait un malaise, le président clôt la séance. L'adjudant-chef Bagayoko doit finir ce mercredi d'apporter ses réponses. Viendront ensuite les réquisitions du procureur et les plaidoiries des avocats.
0: Au Cameroun, il prétend depuis des années être le fils du président Biya. Homme politique, ancien patron de presse, Georges Gilbert Bahongla, 62 ans, était recherché depuis plusieurs mois pour des faits présumés d'usurpation de titres, diffamation et cybercriminalité. Polycarpe Essamba, on apprend qu'il a été arrêté hier.
2: Oui, des sources de la gendarmerie, l'arrestation a eu lieu vers 22h30 aux encablures de la ville d'Edea sur la nationale numéro 3 qui relie la capitale Yaoundé à la cité portuaire Douala. Selon des témoins de la scène, Georges Gilbert Bahongla venait d'être impliqué avec son véhicule dans un accident de la circulation lorsqu'il a été forcé de s'immobiliser. Des hommes identifiés comme des gendarmes en cagoule l'ont ensuite conduit dans les cellules du secrétariat d'État à la Défense, SED, à Yaoundé. Selon un message porté des forces de l'ordre que nous avons pu consulter, Georges Gilbert Bahongla a vigoureusement résisté à son interpellation qui a nécessité l'intervention de plusieurs gendarmes. Face à ces derniers, il aurait de nouveau revendiqué sa filiation de fils aîné du président de la République. Une identité qu'il clame depuis plus d'une décennie, librement et publiquement, y compris dans les médias. À cette revendication de filiation, il a récemment ajouter la contestation de celle de Franck Biya, qui ne serait d'après lui qu'un fils adoptif du chef de l'État. Convoqué en avril dernier pour répondre de ses affirmations, il ne s'était pas présenté à ses enquêteurs. Georges Gilbert Bahongla avait plutôt formulé une exigence que des tests ADN soient pratiqués sur lui-même, Franck Biya, et le président Paul Biya pour définitivement clarifier cette question de la filiation.
0: Paul Biya qui a quitté le Cameroun il y a 44 jours. Son départ pour un court séjour privé en Europe avait été annoncé le 7 juin dernier. Depuis, le président, âgé de 93 ans, n'est toujours pas rentré et cela alimente toutes les spéculations. À Yaoundé, le reportage de Richard Onanena.
3: Arthur a pris place sur cette terrasse du quartier Bastos depuis quelques minutes. Entre deux gorgées de café, il évoque l'absence prolongée du chef de l'État.
4: Un papa doit vivre à la maison. Parce que nous sommes dans une situation où on ne voit pas le papa. Et donc, justement, quand papa n'est pas là, chacun sort, chacun fait comme il veut.
3: Paul Biya a quitté la capitale camerounaise le 7 juin pour un court séjour privé. Depuis, la date de son retour reste un mystère, alors que des rumeurs sur son état de santé alimentent les conversations. Pour Valérie, autre client de l'espace, c'est surtout la communication autour du voyage du président qui pose problème.
5: C'est difficile de s'imaginer de vivre dans un pays où le chef de l'État, qui a été lui à peine 6-7 mois, ne donne pas de nouvelles. Ce qui laisse libre cours à toutes sortes d'interprétations, à toutes sortes de rumeurs.
3: Dans son atelier, cet homme se présente comme un fervent partisan de Paul Biya. Pour lui, de nombreux Camerounais sont trop prompts à juger, oubliant que, malgré sa fonction, le président peut s'accorder des vacances.
6: Depuis plus de 4 décennies à la tête de notre nation, il a consacré une grande partie de sa vie au service du Cameroun. Cet engagement représente un immense sacrifice fait de responsabilités, de décisions difficiles et d'un dévouement constant envers la République.
3: Si plusieurs analystes estiment qu'au-delà de 45 jours, le Conseil constitutionnel devrait constater la vacance du pouvoir, comme le suggère le député de l'opposition Jean-Michel Nietzsche, aucun texte ne légifère sur la durée d'absence du chef de l'État hors du territoire national. Richard Onanena, Yaoundé. RFI.
7: En République démocratique du Congo, l'opposition réunie dans la plateforme C64 reporte sa marche qui était prévue le 22 juillet.
0: Une marche contre le projet présidentiel de modification de la Constitution. Ce report, les confessions religieuses à qui le président Tshisekedi a confié l'organisation d'un dialogue national l'avait demandé, la coalition de l'opposition décide donc d'une pause, mais elle fixe tout de même un ultimatum au chef de l'État, à Kinshasa, Pauline Azidi.
8: Il nous faut des garanties, confie un membre de l'opposition un peu avant l'annonce de ce report. Et l'une de ces garanties, c'est cet ultimatum fixé à Félix Tshisekedi. La plateforme C64 exige que le dialogue national soit officiellement convoqué avant le 15 août prochain, sinon elle reprendra ses actions. La coalition demande d'ailleurs à ses sympathisants de rester concentrés, car tout l'enjeu de ces derniers jours était justement de ne pas démobiliser les militants tout en donnant un gage de bonne volonté à la médiation religieuse qui avait avait demandé le report de la manifestation. L'opposition a en effet beaucoup insisté pour que ce soit la CENCO et le CC qui soient nommés en charge de l'organisation de ce dialogue. Il ne faudrait désormais pas les mettre en difficulté. Enfin, les dirigeants de l'opposition précisent qu'ils resteront vigilants dans les jours à venir. Le pouvoir doit éviter toute provocation, affirme Prince Epengue, le porte-parole de la Mouka, la plateforme de Martin Fayoulou. Une des lignes rouges serait la promulgation de la loi référendaire votée en juin, qui ouvre la porte à un changement constitutionnel. Pauline Azidi, Kinshasa, RFI.
0: Et ce dialogue politique à venir, on en reparle dans la deuxième partie d'Afrique Midi avec notre invité, l'analyste politique Trésor Kibongula.
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0: Il est 13h42 à Kinshasa dans la deuxième partie d'Afrique Midi aux Comores. Le ministère de l'Intérieur interdit les cérémonies de mariage pendant les heures de travail. Objectif, lutter contre l'absentéisme dans la fonction publique. Et puis en football, pas de repos pour Ricardo Pico Lopez, le défenseur capverdien qui a emmené les Requins Bleus en 16e de finale du Mondial, dispute aujourd'hui avec son club irlandais le deuxième tour préliminaire de la Ligue des Champions.
7: Au Ghana, la chute d'un poids lourd du NPP, l'ancien parti au pouvoir.
0: Bernard Antuibo Asiako a été condamné à 20 ans de prison pour exploitation minière illégale. Homme d'affaires, patron de médias et figure influente de la vie politique, il était longtemps apparu intouchable, Christina Okello.
10: Au Ghana, tout le monde presque connaît son surnom, Tiamen Wantumi, un surnom qui signifie d'ailleurs « Personne ne peut rivaliser avec moi ». À la tête du NPP dans la région Ashanti, principal bastion électoral de l'ancien parti au pouvoir, son influence était considérable. Mais Tiamen Wantumi est aussi le propriétaire d'Akonta Mining, une société qui détenait une concession aurifère dans la ville de Samrabwa, dans l'ouest du Ghana. La justice lui reproche d'avoir laissé deux hommes extraits de l'or sous le site sans licence minière ni autorisation pour leur transférer ses droits. En avril 2025, une opération policière conduit à l'arrestation de l'un de ces hommes et de 28 autres personnes. Pour la haute cour, Tiamen Wantumi ne s'est donc pas contenté de fermer les yeux. Il a illégalement attribué des droits miniers et facilité une exploitation sans licence. Une condamnation à 20 ans de prison donc, parmi les plus lourdes jamais prononcées au Ghana dans un dossier de ce type et qui nourrit l'espoir d'en finir avec l'impunité entourant les Galamc, ce fléau qui ravage les terres et pollue les cours d'eau.
0: Oui, le Galamc, c'est le nom donné au Ghana à l'exploitation illégale de l'or. J'ajoute que la défense de Bernard Antuibo Asiako a annoncé son intention de faire appel.
7: Aux Comores, le ministère de l'Intérieur demande aux maires et aux préfets d'interdire les cérémonies de mariage pendant les heures de travail.
0: Oui, plus possible de se dire oui du lundi au jeudi de 8h à 12h et de 13h à 17h, ni le vendredi matin. Cette mesure destinée à lutter contre l'absentéisme dans la fonction publique est toutefois loin de faire l'unanimité. À Moroni, le reportage d'Abdallah Zembaba.
11: Dans moins de deux semaines, Daoudou Khalifa célébrera son grand mariage. Plusieurs centaines de personnes sont invitées, alors qu'en beaucoup, il ne compte pas changer ses plans.
12: Ce pays peut décréter 4 jours de jours fériés. Ça veut dire que les gens n'ont rien à faire. Je ne pense pas que ça puisse modifier d'un iota l'organisation de mon mariage, parce que les gens ne vont pas obéir. Le seul effet qu'il y a, on constate une perte progressive de l'autorité.
11: Au-delà des futurs mariés, cette circulaire remet aussi sur la table un problème plus ancien, celui de l'absentéisme dans les administrations. Ibrahim Omar, secrétaire général de la Confédération des travailleurs comoriens, est pour les réformes, mais estime que les cérémonies ne sont pas à l'origine du phénomène.
13: Le fait que les fonctionnaires quittent leur boulot pour assister à des cérémonies, c'est une conséquence. Parce que même s'il n'y a pas de cérémonie de mariage, on les voit dans les places publiques, tout proche de leur bureau. Pourquoi ils traînent en palabrant? Donc moi, ce que je propose, c'est de...
11: L'origine du phénomène.
13: Le fait que les fonctionnaires quittent leur boulot pour assister à des cérémonies, c'est une conséquence. Parce que même s'il n'y a pas de cérémonie de mariage, on les voit dans les places publiques, tout proche de leur bureau. Pourquoi ils traînent en palabrant. Donc moi, ce que je propose, c'est de...
7: Les héros n'auront pas eu le temps de prendre de vacances.
0: Oui, c'est le cas du Cap-Verdien Ricardo Pico Lopez. Le défenseur a marqué l'histoire des requins bleus en les emmenant en 16e de finale pour leur première participation à une Coupe du Monde. Il espère désormais marquer l'histoire du football de son pays natal, l'Irlande, jamais représentée en phase finale de la Ligue des Champions. La route est encore longue, mais son club, Shamrock Rovers, dispute ce mardi le deuxième tour préliminaire. Baba Cardiara.
14: En suivant les pas du Cap-Verdien Pico Lopez, l'Irlande a vécu par procuration.

0: Notre quête avec les Shamrock Rovers, champions d'Irlande 2025 et leader de la saison en cours disputée sur une année civile, le capitaine veut faire des Hoops, le premier club irlandais à accéder à la phase finale de Ligue des Champions. Lors du premier tour préliminaire retour, le Cap-Verdien a contribué à renverser une situation mal engagée avec un succès à domicile 5-1 face au Maltais de Floriana. Pour atteindre la cour des grands, il lui reste encore 4 tours à franchir.
1: Il est 14h48 à Paris, Paul Monsas-Minelli, les grands titres de ce 21 juillet.
2: L'armée libanaise accuse les troupes israéliennes d'avoir tiré dans sa direction alors qu'elle se déployait dans une zone du sud du Liban, une zone pilote occupée par Israël et qui doit repasser sous contrôle libanais en vertu de l'accord cadre signé entre les deux voisins il y a un mois. La semaine dernière, 144 personnes sont mortes ou portées disparues au large de la Mauritanie selon le Haut Commissariat pour les réfugiés. Au total, 3 opérations de sauvetage et de débarquement ont été menées la semaine dernière, permettant de ramener à terre 787 personnes. Et puis le chef de l'opposition indienne appelle à la démission du Premier ministre Narendra Modi. Rahul Gandhi dénonce la répression d'une mobilisation d'étudiants au sein du groupe Parti des Cafards. Hier, au moins 180 personnes ont été blessées dans des heurts entre manifestants et forces de l'ordre. Le mouvement de la jeunesse a prévenu. Les rassemblements qui ont commencé il y a un mois vont se poursuivre jusqu'à des réformes du système universitaire et le départ du ministre de l'Éducation nationale. En République démocratique du Congo, la présidence a annoncé la convocation d'un dialogue national dont l'organisation devrait être confiée aux confessions religieuses. Premier résultat, l'opposition politique a accepté hier de suspendre une marche contre le changement de constitution qui devait avoir lieu demain. Un dialogue avec qui et pourquoi faire ? Trésor Kibangula, analyste politique à Ebouteli, à l'Institut congolais de recherche sur la politique, la gouvernance et la violence. Et votre invité, Nicolas Sûr.
1: Bonjour Trésor Kibangula.
3: Bonjour.
1: Ce dialogue national, l'opposition le réclame depuis longtemps. Pourquoi Félix Tshisekedi a-t-il fini par l'accepter ?
3: Je pense qu'il y a plusieurs niveaux de réponses à cette question. D'abord, du côté du pouvoir, on insiste sur le fait que c'est un aboutissement d'un processus qui a été engagé depuis plusieurs mois. On se rappelle encore qu'il y a eu une feuille de route commune entre le cabinet du président de la République et les confessions religieuses qui a été rendue publique en août 2025 déjà. Mais je pense que aussi que le contexte politique et sécuritaire a certainement accéléré les choses, parce qu'on a vu depuis quelque temps l'opposition interne ici à Kinshasa s'est constituée en une plateforme qui organise désormais des manifestations. Il y a eu un sit-in et une marche qui a été réprimée dans la violence. Et ces rapports, les rapports aussi entre les pouvoirs et cette partie de l'opposition est devenue très, très tendue à Kinshasa. Vous le disiez, cette marche qui était prévue encore le 22 juillet qui a été reportée. Donc il y a tous ces événements qui participent à ce que les pouvoirs puissent enfin considérer qu'il y a une crise sécuritaire d'un côté et reconnaître aussi qu'il y a des questions internes, une crise politique interne depuis quelques temps qui n'était pas encore adressée. Donc c'est un pas dans la bonne direction, mais qui a été franchi dans la douleur.
1: Trésor Kibangula, ce dialogue, il doit parler de quoi ? De la situation à l'Est, du changement de constitution défendu par le camp présidentiel qui provoque de vives tensions politiques à Kinshasa ?
3: Oui, l'agenda du dialogue annoncé reste aussi un point de discussion. Je pense que les évêques qui ont commencé déjà la médiation, hein, parce qu'ils sont allés voir les religions, on va dire, les confessions religieuses, parce qu'il faut souligner là aussi qu'il y a à la fois les protestants, les catholiques, mais aussi les 6 autres confessions religieuses, ils sont allés voir l'opposition pour essayer de leur demander de se calmer un peu, parce qu'on peut entrer dans une phase de discussion, donc il faut éviter les manifestations. Alors le sujet du dialogue fait encore débat, parce que d'un côté, les pouvoirs insistent que ce soit un dialogue pour créer un front ou un bloc commun des opposants ou de la classe politique et sociale derrière les chefs de l'État. Et on sait que du côté de l'opposition, il y a d'autres revendications, notamment la question de la Constitution, mais aussi la question de la gouvernance et de futures élections en République démocratique du Congo. Donc le sujet de ces négociations qui vont s'ouvrir bientôt en RDC reste encore vraiment un point d'attention qu'on devra surveiller, notamment à travers l'ordonnance du chef de l'État qui devra convoquer les dialogues dans les prochains jours.
1: Autre point à surveiller, c'est la question de qui va participer. On annonce un dialogue inclusif y compris la FCM 23 qui contrôle de vastes territoires dans l'Est ou encore le camp de l'ancien président Kabila.

0: Alors, je pense qu'il y a certaines lignes rouges du côté du pouvoir en ce moment. Beaucoup de gens autour du chef de l'État insistent sur le fait qu'il y a déjà Doha qui essaie de traiter la question du M23 et que les dialogues politiques internes qui s'annoncent devaient être plutôt une rencontre, une série de discussions pour adresser les questions internes, les questions des politiques internes, et que la crise sécuritaire a déjà de cadres de discussion à la fois avec les Rwandais, Washington et aussi Doha pour les M23, et qu'on devrait laisser cet espace pour des politiques de l'opposition non armée qui pourraient avoir aussi voix au chapitre. Mais la difficulté, les défis, à mon sens, c'est que comment est-ce qu'aujourd'hui, cette tentative de répondre à la crise politique pourrait avoir une incidence sur la crise sécuritaire, parce qu'on sait là aussi, que ce soit Doha ou Washington, l'application des protocoles d'accord ou d'accords qui sont signés ne sont pas toujours effectives.
1: Une autre question qui se pose, Trésor Kimbangula, c'est celle de l'endroit où ce dialogue aura lieu. Eu égard aux tensions, est-il possible de l'organiser en territoire congolais ou faut-il l'organiser dans un pays étranger, dans un pays tiers ?
0: Je pense qu'il y a eu des discussions autour de ça, et le président de la République tient à ce que les dialogues politiques internes se passent sur les territoires congolais. Je crois savoir qu'il est disposé à prendre des mesures de décrispation politique, par exemple redonner les passeports à Moïse Katumbi pour qu'il puisse participer à ces dialogues ici. La question de Matata Ponyo qui a été condamnée aussi dans une affaire de détournement des fonds et qu'il a réussi à quitter les pays, comment est-ce qu'il pourrait revenir au pays pour participer à ces discussions. Je pense qu'il y a certaines mesures de décrispation politique qui devront être prises en amont si le chef de l'État tient à ce que ces processus de dialogue interne se passent sur les territoires congolais. Mais voilà, comme je disais encore, les évêques, les religieux ont cette mission d'aller discuter avec les possibles parties prenantes à cet éventuel dialogue pour qu'on trouve les moyens de l'organiser, et à ces stade, tout porte à croire que le pouvoir qui va convoquer les dialogues tient à ce que les dialogues se passent en RDC, et cela exclut déjà une partie des personnes qui ne pourront pas venir à Kinshasa. Je pense notamment aux rebelles du M23 et de l'AFC.
1: Pour revenir sur le rôle des confessions religieuses, elles pourront décider de tout, elles ont les mains entièrement libres dans l'organisation de ce dialogue.
0: Les cadrages du dialogue à venir va être dessiné par l'ordonnance du chef de l'État qui est attendu, en tout cas cette semaine ou la semaine suivante. Et là aussi, ce sera un point de tension, parce qu'on sait que les religieux ne veulent pas accepter les termes de référence qui vont finalement dessiner un dialogue de l'entre-soi, parce qu'on doit aussi dessiner ces dialogues pour discuter avec des gens contre qui on n'est pas d'accord.
1: La route est encore longue avant que ce dialogue commence.
0: La route est encore longue et il y a encore beaucoup de choses à se mettre d'accord. Mais comme je disais, c'est un pas dans la bonne direction. Mais il y a encore beaucoup de préalables et des réglages à faire.
1: Merci Trésor Kimbangula. Cet entretien sera retrouvé sur le www.rfi.fr et sur nos applications rubrique invité, onglet invité d'Afrique Midi. Une première au Gabon, un data center inauguré par le président gabonais Brice Clotaire Oligui Nguema. Il s'agit d'un investissement privé du groupe panafricain ST Digital. Il est situé dans la zone économique de Nkok, un emplacement stratégique à Libreville, car la zone dispose d'une ligne d'approvisionnement électrique dédiée, cruciale dans un pays où les coupures de courant sont régulières. À Libreville, le reportage d'Yves Laurent Gomain.
2: Dans ce bâtiment flambant neuf, leurs ouvriers mettent la dernière touche sur cet ouvrage de 3000 m² réalisé en 11 mois seulement. Principale cheville ouvrière, Jean-François Aranda, directeur
1: de ville, le reportage d'Yves Laurent Gomain.
2: Dans ce bâtiment flambant neuf, leurs ouvriers mettent la dernière touche sur cet ouvrage de 3000 m² réalisé en 11 mois seulement. Principale cheville ouvrière, Jean-François Aranda, directeur de...
3: Donc c'est pour ça que vous avez toutes ces mesures très strictes qui vous permettent de vraiment garantir l'inviolabilité du site.
4: Merci.
2: Tous les équipements sont de pointe.
3: Là, nous sommes dans le SAS de la première zone d'hébergement. Vous avez deux zones d'hébergement, A et B. Vous pouvez voir, on a vraiment pas lésiné sur l'effort en matière de technologie.
2: La disponibilité sans faille de l'énergie est l'autre point d'honneur du data center.

0: consommateurs qui n'utilisera pas l'eau pour le refroidissement de ses équipements.
1: En cas de rupture du fournisseur d'énergie, les groupes électrogènes vont démarrer pour continuer à alimenter les équipements, ce qui se fait sans coupure puisqu'on a des onduleurs et des batteries. Nous avons également fait l'effort avec une alimentation en énergie solaire puisque nous avons plus de 600 panneaux sur le toit qui permettent de venir en complément de l'alimentation principale que nous avons.
0: Les promoteurs sont assez discrets sur le coût du projet financé par un fonds d'investissement africain. Laï Kamba, directrice générale du Data Center, vise le marché gabonais et international pour rentabiliser l'investissement.
2: On parle aux administrations, on parle aux grandes entreprises, aux PME, mais on parle aussi aux particuliers. On s'adresse à la sous-région, à la zone CEMAC, on s'adresse à tout acteur africain, les grands acteurs internationaux, comme une société américaine qui peut avoir besoin d'avoir un site de réplication ou alors d'hébergement de ses données en Afrique et le Gabon. Aujourd'hui se positionner dans ce sens.
0: Ce data center est certes le premier, mais il est loin d'être le dernier. Il y a un an, le gouvernement gabonais a signé un accord avec le groupe américain Sebastian pour reconstruire un autre dans la capitale. Yves-Laurent Goma, Libreville, RFI.
3: Et c'est à Libreville que se referme cette demi-heure d'info africaine réalisée, préparée avec Laurent Chaffard, Lorraine Nemoza et Cécile Périard. Merci à eux. Et merci à vous de nous avoir suivis.
4: À demain, Nicolas Sûr pour une nouvelle édition d'Afrique Midi. Vous restez bien avec nous dans 2 minutes selon votre zone d'écoute, le rendez-vous d'Haïti et des Amériques, ou bien 30 minutes d'infos en full day ou en portugais.
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8: 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Elle est que nous puissions être dotés d'un pouvoir sans commune mesure. On n'apporte rien au monde en se dévalorisant. 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
9: Bonsoir à vous tous, auditeurs, auditrices de la RTVH, et bienvenue à cette édition du journal qui s'ouvre par les titres. Une opération d'identification des ménages est en cours dans la commune de Moussoussa, ville de Boutembo. Elle vise à doter les parcelles des nouvelles numérotations afin de permettre à la population d'éviter les conflits fonciers liés au morcellement.
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9: Les relais communautaires contribuent énormément à la lutte contre la maladie à virus Ebola à ville de Boutembo. Cependant, ils se disent être confrontés à certaines difficultés, notamment la peur et des rumeurs autour de la maladie.
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9: Une femme d'une vingtaine d'années a été tuée par des personnes inconnues dans la nuit du lundi à mardi 21 juillet en groupement Malioshiferi de Bachou. Nous sommes à territoire de Beni. Le fait avec qui précisément à Mambalé, village situé à environ 4 km au nord de l'agglomération de Boutouré. Voilà
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9: Tout pour les titres. Bienvenue aux détails. C'est à tout à l'heure.
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9: Fabrice Mihimbi assure la mise en onde. Bienvenue au détail de ces journaux. Comme annoncé en titre, une opération d'identification des ménages est en cours dans la commune de Moussoussa, ville de Boutembo. Elle vise à doter les parcelles de nouvelles numérotations afin de permettre à la population d'éviter les conflits fonciers liés au morcellement. Cela facilitera aussi les interventions des forces de sécurité en cas d'incursion des présumés bandits. L'opération se déroule actuellement au quartier Vungi. À cette occasion, le bourgmestre de Moussoussa évoque également la nécessité de débaptiser certaines rues ou avenues anonymes, toujours dans les cadres des sécurités. Dans les cadres sécuritaires, le commissaire supérieur Liombo Alobanga Augustin l'a dit au micro de Moussa Ndounzanzou.
1: Bon, l'opération évolue très bien parce que nous avons constaté que les adresses ici sont un peu compliquées. Ça ne facilite pas la tâche au service de sécurité. Lorsqu'il y a une incursion, lorsqu'il y a des bandits quelque part, alors nous avons voulu en ce que nous ayons d'abord baptisé les avenues et les rues. Et on a déjà baptisé, nous avons arraché auprès de M. le maire un arrêté qui nous donne droit de baptiser les avenues et les rues. Maintenant, nous sommes dans la deuxième phase de mettre les plaques d'immatriculation. L'opération s'effectue pour le moment au niveau des quartiers Vungi. Mais il se pose maintenant un problème avec des doublons. Comme on a l'habitude ici de morceler par-ci par-là, ça peut porter numéro 12 A, numéro 12 B, numéro 12 C. Parce que c'était d'abord une même parcelle, mais qui est morcelé maintenant trois parties. L'habitant paye au moins 6 000 francs. 6 000 francs qui nous permet à donner aux fournisseurs quelque chose, à donner au quartier quelque chose et à la commune quelque chose. Il faut que la parcelle ait au moins une fiche. Dès que vous avez une fiche parcellaire, ça va de pair avec la numérotation aussi. Et c'est ainsi que nous efforçons à communiquer, à sensibiliser la population pour qu'ils payent les fiches parcellaires et qu'on mette aussi les numérotations dans leurs parcelles.
9: En cette période des grandes vacances, la coordination des comités d'élèves des Boutembo Koseb sensibilise les gestionnaires d'écoles et partenaires éducatifs à construire ou rénover les installations hygiéniques. Selon les constats faits par cette structure, les manques d'infrastructures sanitaires adaptées restent un problème majeur dans de nombreuses écoles de la ville. Alexis Maliabouana, président des COSEB, fait savoir que les latrines insuffisantes, délabrées ou insalubres exposent les apprenants à des maladies et perturbent leur concentration. L'objectif de cette initiative est de garantir aux élèves un environnement sain, propre et adapté à leur formation dès la rentrée prochaine, martèle-t-il dans ses propos choisis par RTVH.
2: Nous sommes en train de sensibiliser les écoles à cette période de vacances scolaires. A fait des écoles qui sont à possibilité de se construire de nouvelles latrines. C'est le bon moment de se construire de nouvelles latrines si vous êtes aussi conscient que vos latrines ne sont pas adaptées à la formation des élèves. C'est une situation que nous avons constatée l'année passée. C'est une situation alarmante qui se vit dans la ville de Boutembo. Certaines écoles, ou soit leurs toilettes, ne répondent pas aux normes des professionnels de la santé et de l'hygiène. Et si vous savez que votre école est capable de se construire de nouvelles latrines. C'est le bon moment de lancer cette construction. Et pour les écoles qui ne sont pas encore munies, soit qui ne sont pas dans les possibilités de se construire des toilettes, particulièrement nos amis de l'école primaire, nous appelons les partenaires éducatifs à lancer des actions de construction des toilettes dans différentes écoles. C'est une situation, en tout cas, qui influence négativement la formation des élèves. Certains sont obligés même d'aller fréquenter les toilettes des voisins parce qu'ils opèrent des infections qu'ils peuvent trouver au niveau de leurs toilettes habituelles.
9: Les relais communautaires contribuent énormément à la lutte contre la maladie à virus Ebola à la ville de Boutembo. Cependant, ils se disent être confrontés à certaines difficultés. Il s'agit notamment de la peur et des rumeurs autour de la maladie. Kasereka Assi, président de l'Union des comités de développement des santé en zone de santé de Boutembo, l'a révélé à RTVA hier lundi. Il affirme que cette situation est à la base de la résistance et de la méfiance des membres de la communauté pendant les activités de surveillance épidémiologique poussant certains malades à ne pas se faire soigner dans des structures sanitaires appropriées. Kasereka Assi appelle la population à collaborer pour vite maîtriser l'épidémie d'Ebola. Il s'est confié à Nelson Rafiki.
10: Actuellement, les relais communautaires sont en train de faire ce que nous appelons la surveillance à base communautaire. Et il faut aussi la sensibilisation par-ci par-là, mais aussi le partage des formations clair et réel, mais aussi à temps opportun. Malgré tout ce travail réalisé, il y a bien sûr quelques défis qui sont en train de bloquer nos interventions sur terrain. C'est par exemple, il y a une persistance des rumeurs autour de la maladie à virus Ebola. Il y a aussi la peur de la population. Bien sûr, nous la comprenons puisque quand il y a une situation inhabituelle, il y a toujours la peur qui s'installe, mais nous n'avons qu'à rassurer que la peur est plus dangereuse que la maladie elle-même. C'est pourquoi nous devons adopter des comportements plutôt allant dans le sens de la prévention que d'avoir peur. En tout cas, l'accessibilité, on n'est pas en ça pour ça réaliser. Il y a certains ménages qui bloquent toujours, motivés par ces défis. Pour les ménages qui résistent, nous utilisons plusieurs canaux. Pourquoi nous y impliquons même les leaders religieux, les leaders communautaires et d'autres leaders pour essayer de faire passer les messages. Notre message sera un message d'espoir et d'union. Je pense que nous allons juste rappeler que plus nous sommes minutes, plus nous avons les capacités à mettre fin à cette épidémie.
9: Une femme d'une vingtaine d'années a été tuée par des personnes inconnues dans la nuit du lundi à ce mardi 21 juillet en groupement Malio Cheferi de Bachou dans les territoires de Beni. Les faits ont vécu précisément à Mambalé, village situé à environ 4 km au nord de l'agglomération de Boutouhé. Selon les services de sécurité locaux, la victime a été décapitée pour des motifs encore non élucidés. Des enquêtes ont été amorcées pour retrouver les présumés de ces meurtres, renseigne-t-elle la société civile du groupement Malio par les biais de son président Paluku Aziwazi Anselme. Condamne cet acte de cruauté commis sur une personne vivant avec handicap. Il appelle les services de sécurité à redoubler d'efforts pour la sécurisation des habitants et de leurs biens. On l'écoute dans ses propos.
14: Nous sommes très inquiets. La situation, un camp d'assassinat d'une fille d'environ 17 ans qui s'appelait Kayeye Masika. Et cette triste nouvelle nous est parvenue le matin. C'est ainsi que nous, société civile, nous condamnons avec une énième énergie ces genres d'assassinats, car trop c'est trop. Il y a peu de temps que nous avons perdu d'autres, voilà aujourd'hui encore. C'est ainsi que la population de Mambalé et ses environs, nous les demandons de rester toujours vigilants, surtout à l'observance de toute personne qui entre dans la communauté. Et en service de sécurité, nous leur demandons de fournir encore plus d'efforts car la sécurité et de nos entités est en train d'être troublée du jour le jour.
9: Les leaders de la coalition politique Article 64 et 664 en sigle ont annoncé lundi à Kinshasa le report de leur marche pacifique qui était prévue pour ce mercredi 22 juillet devant les palais de la nation pour exiger la démission du président de la République Félix Tshisekedi. Ils disent répondre à l'appel pour un dialogue national et lancer un ultimatum jusqu'au 15 août pour la convocation de ces discussions. Interrogé à ce sujet, ce mardi 21 juillet, le professeur Kaindou Mouessi estime que l'opposition n'a pas jugé urgent d'organiser cette manifestation au regard des initiatives menées par les acteurs religieux et de la société civile à vue des probables négociations. Cependant, les politologues émettent des doutes quant au respect de l'ultimatum fixé. Pour lui, il ne s'agit que d'une simple annonce qui aura du mal à se concrétiser au vu du contexte politique de la RDC. Le professeur Kaindou Mouessi a été toujours au téléphone des RTVH.
15: Les motivations du report de la marche annoncée par l'opposition peuvent être de deux ordres. Premièrement, il y a les motivations structurelles. Il est possible que des négociations secrètes soient en cours entre différents acteurs, la plateforme confession religieuse, la société civile, et que justement, organiser une marche dans un tel contexte, ça serait perturber cette dynamique qui se met en place. L'opposition pourrait se dire, pour organiser notre manifestation, il serait question de choisir un jour qui aura un grand impact, par exemple le jour de la rentrée parlementaire, ou pourquoi pas le jour des grands événements pour se faire un peu plus de visibilité. Les deuxièmes raisons peuvent être des motivations techniques, des contraintes logistiques, matérielles, financières, et tout cela peut faire partie des raisons. Mais alors, est-ce que l'ultimatum sera respecté? Ce qu'il y a de plus difficile dans l'univers politique congolais, c'est le respect des ultimatums. Donc, autant que le Congo, c'est un pays de prorogation, autant l'ultimatum a moins de chances d'être respecté.
9: Le parti politique Bloc Uni pour la Renaissance et l'Émergence du Congo Burek a rendu le dernier hommage ce mardi 21 juillet à ce deuxième vice-président national, le bâtonnier Cyprien Béremoba, décédé la semaine dernière à Kinshasa. De la capitale congolaise au nord, Kivu, des messes d'action de grâce ont été célébrées pour les repos de son âme, notamment à Butembo, Beni et Walikale, à la cathédrale Mater Ecclesiae de Butembo. Cadres et militants du Burek se sont rassemblés pour prier et suivre en direct les obsèques de l'illustre disparu. Le célébrant du jour, l'abbé Kassere Kavisha Eric, a expliqué que Jésus-Christ a axé son homélie sur l'espoir de la résurrection des morts et la vie éternelle. À cette occasion, Maître Gentil Kaliki, secrétaire exécutif adjoint de cette formation politique au niveau local, est revenu sur les bien fondés de l'organisation de cette messe en mémoire de l'illustre disparu à Butembo.
16: Nous sommes réunis pour une messe de consolation à la cathédrale de Butembo. Vous savez, nous avons perdu un grand homme, une grande personne qui était le deuxième vice-président national de notre parti, le Birek, cher à son excellence Julien Paluku Kahongia. L'enterrement à ville de Kinshasa, c'est à cette occasion que nous avons aussi demandé la messe à sa mémoire. Nous remercions beaucoup les camarades qui ont pris part à cette messe et à toute l'activité. Et nous présentons nos condoléances à tous les camarades. Nous présentons nos condoléances à toutes les personnes qui ont connu notre deuxième vice-président Mbéré Cyprien. Et nous demandons aux camarades de rester fidèles comme notre camarade l'a été. Et nous recommandons à nos camarades de suivre son modèle parce que qui a fait que même beaucoup de gens puissent le pleurer à la date de ce jour.
9: Et c'est avec cet élément que nous vous clôt cette édition du journal. Merci infiniment à vous tous, auditeurs et auditrices, de l'avoir écouté. Bonne soirée chez vous, accompagné des programmes de la RTVH.

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3: Amis sportifs, merci pour cette fidélité que vous accordez à ce programme de RTVH. C'est l'heure de votre rendez-vous des sports. 9 équipes africaines sur les 10 ont réussi à passer le premier tour lors de la dernière édition de la Coupe du Monde. Bilan de ce tournoi mondial organisé par la FIFA qui s'est achevé par le sacre de l'Espagne dimanche dernier. Avec ce nouveau format à 48 pays, les écarts entre les grandes et petites nations se sont nettement réduits. De l'avis de l'analyste sportif Richard Mouima, il pense que ce tournoi et la venue des joueurs binationaux ont permis aux équipes d'Afrique de jouer sans aucune peur face aux géants du football. Vous l'écoutez dans ses propos.
4: Absolument. Les équipes d'Afrique ont regardé celles d'Europe droit dans les yeux. Il n'y avait pas de complexe. Le fossé tel que vous êtes en train de les dire est en train de s'effriter petitement pour les équipes africaines. Parce que, hormis la qualité des effectifs, on a senti que ces complexes qui existaient toujours est en train quand même d'être mis de côté. Donc les équipes d'Afrique aujourd'hui, elles ont quand même assez d'arguments. On a vu la RDC et le Cap-Vert notamment qui ont sorti les grands jeux face à des pays comme le Portugal et l'Espagne, ce qui ne serait pas peut-être le cas lors des éditions antérieures. Donc aujourd'hui, les équipes d'Afrique évoluent crescendo et les équipes d'Europe commencent à comprendre quand même que le football africain est en train d'atteindre un niveau intéressant. Puis cela s'explique par l'affluence des binationaux qui rejoignent en grand nombre les équipes du continent africain. Et ces binationaux, pour la plupart, évoluent quand même dans des clubs de prestige sur les vieux continents. Nous ne sommes pas très loin quand même de voir d'un côté les Européens à qui évoluent pour les équipes d'Europe et les Européens à qui préfèrent à jouer pour les équipes d'Afrique en ayant la double nationalité. Voilà.
3: Sur le terrain, ces résultats se traduisent par des chiffres. Seule la Tunisie a été éliminée en phase de groupe, tandis que le Cap-Vert et la République démocratique du Congo auraient joué alors la phase à élimination directe. Dans le groupe K, la RDC a fait match nul contre le Portugal, un but partout, avant de battre l'Ouzbékistan 3-1. Le parcours des Léopards s'est arrêté en 16e de finale après une défaite face à l'Angleterre. Et parcours mondial qui porte déjà ses fruits sur la scène internationale. Selon la dernière mise à jour du classement FIFA publié lundi 20 juillet dernier, la RDC gagne 5 places 1 CIS à la 41e place au niveau mondial. En Afrique, la sélection congolaise gagne également 2 positions et se place désormais à la 7e place dans le top 10. Une belle remontée qui vient concrétiser les points accumulés pendant le tournoi et repositionner le Léopard parmi les cadors du continent. Et pour finir, amis sportifs au pays, la Ligue nationale de football a rendu public le classement officiel de la phase classique de l'Illico Cash Ligue 1 pour la saison sportive 2025-2026. Dans le groupe A, le verdict est tombé pour 4 formations, l'Union sportive Tchinkunku, la jeunesse sportive Groupe Bazano, le Football Club Chikas et l'Union sportive Panda B Sengandé sont officiellement relégués et évolueront en Ligue D la saison prochaine. Dans le groupe B, la situation est particulièrement difficile pour le Darin Club Motema Pembe de Kinshasa. Sur le terrain, le Vert et Blanc avait accumulé 37 points, mais rattrapé par des sanctions administratives et une lourde pénalité de moins 24 points liée à des litiges financiers. Sur le terrain, le Vert et Blanc avait accumulé 37 points.

0: Enfin, notez que le football club MK Etacheite et le football club Marthe Pêcheur ne figurent pas dans ce classement officiel. Toutes les deux équipes ayant été frappées d'une sanction d'exécution par la Fédération Congolaise de Football Association. Amis sportifs, c'est par là que nous mettons point à cette chronique sportive. Merci à vous toutes et à vous tous de l'avoir écouté.
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9: 19h30 à Boutembo, l'heure de votre édition du journal Parler à Français sur la RTVH. Bienvenue, mais avant tout, les grandes articulations. La coordination des comités des élèves de Boutembo appelle les responsables d'école à rénover les latrines pendant ces vacances. Objectif, éviter les maladies et garantir un environnement sain à la prochaine rentrée scolaire.
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9: Nouvelle découverte ce mardi des 6 engins explosifs non éclatés dans la concession Sikovir à Mutuanga, à territoire des Béni. La protection civile appelle les habitants à la vigilance.
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9: À Boutembo, les relais communautaires se heurtent à la peur et aux rumeurs dans les activités de lutte contre Ebola. La population appelée à collaborer avec ses agents afin de vite maîtriser l'épidémie dans la ville. Voilà RVH. Tout pour les titres. Bienvenue aux détails. C'est à tout à l'heure.
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9: Fabrice Mihimbi assure la mise en onde. Bienvenue aux détails de ces journaux. Comme annoncé en sommaire, en cette période des grandes vacances, la coordination des comités d'élèves des Boutembo-Koseb sensibilise les gestionnaires d'écoles et partenaires éducatifs à construire ou rénover les installations hygiéniques. Selon les constats faits par cette structure, les manques d'infrastructures sanitaires adaptées restent un problème majeur dans de nombreuses écoles de la ville. Alexis Maliabouana, président d'Ecoseb, fait savoir que les latrines insuffisantes, délabrées ou insalubres exposent les apprenants à des maladies et perturbent leur concentration. L'objectif de cette initiative est de garantir aux élèves un environnement sain, propre et adapté à leur formation dès la rentrée scolaire prochaine, martèle-t-il dans ses propos choisis par RTVH.
1: Nous sommes en train de sensibiliser les écoles à cette période de vacances scolaires, afin des écoles qui sont à possibilité de se construire de nouvelles latrines. C'est le bon moment de se construire de nouvelles latrines si vous êtes aussi conscient que vos latrines ne sont pas adaptées à la formation des élèves. C'est une situation que nous avons constatée l'année passée. C'est une situation alarmante qui se vit dans la ville de Butembo. Certaines écoles, ou soit leurs toilettes, ne répondent pas aux normes des professionnels de la santé et de l'hygiène. Et si vous savez que votre école est capable de se construire de nouvelles latrines, c'est le bon moment de lancer cette construction. Et pour les écoles qui ne sont pas encore munies, soit qui ne sont pas dans les possibilités de se construire des toilettes, particulièrement nos amis de l'école primaire, nous appelons les partenaires éducatifs à lancer des actions de construction de toilettes dans différentes écoles. C'est une situation en tout cas qui influence négativement la formation des élèves. Certains sont obligés même d'aller fréquenter les toilettes des voisins parce qu'ils opèrent des infections qu'ils peuvent trouver au niveau de leurs toilettes habituelles.
9: Une opération d'identification des ménages est en cours dans la commune de Moussoussa en ville de Butembo. Elle vise à doter les parcelles de nouvelles numérotations afin de permettre à la population d'éviter les conflits fonciers liés au morcellement. Cela facilitera aussi les interventions des forces de sécurité en cas d'incursion des présumés bandits. L'opération se déroule actuellement au quartier Vungi. À cette occasion, le bourgmestre de Moussoussa évoque également la nécessité de débaptiser certaines rues ou avenues anonymes, toujours dans les cadres sécuritaires. Le commissaire supérieur Lyombo Alobanga Augustin l'a dit au micro de Moussa Ndounzanzou.
2: Bon, l'opération évolue très bien parce que nous avons constaté que les adresses ici sont un peu compliquées. Ça ne facilite pas la tâche au service de sécurité. Lorsqu'il y a incursion, lorsqu'il y a des bandits quelque part, alors nous avons voulu en ce que nous allons d'abord baptiser les avenues et les rues. Et on a déjà baptisé, nous avons arraché auprès de M. le maire un arrêté qui nous donne droit de baptiser les avenues, les rues. Maintenant, nous sommes maintenant dans la deuxième phase de mettre les plaques d'immatriculation. L'opération s'effectue pour le moment au niveau des quartiers Vungi. Mais il se pose maintenant un problème avec des doublons. Comme on a l'habitude ici de morceler par-ci par-là, ça peut porter numéro 12 A, numéro 12 B, numéro 12 C. Parce que c'était d'abord une même parcelle, mais qui est morcelée maintenant trois parties. L'habitant paye au moins 6 000 francs. 6 000 francs qui nous permet à donner au fournisseur quelque chose, à donner au quartier quelque chose et à la commune quelque chose. Il faut que la parcelle ait au moins une fiche. Dès que vous avez une fiche parcellaire, ça va de pair avec la numérotation aussi. Et c'est ainsi que nous efforçons à communiquer, à sensibiliser la population pour qu'ils payent les fiches parcellaires et qu'on mette aussi les numérotations dans leurs parcelles.
9: Parlons à présent sécurité dans cette édition. 6 engins explosifs non éclatés ont été découverts ce mardi 21 juillet 2026 dans la concession de la société industrielle et commerciale de Virunga Sikovir située à Mutwanga Nzinga dans les secteurs de Rwenzori à territoire d'Ebeni. Saisie par cette découverte, la protection civile a dépêché une équipe sur les lieux afin de sécuriser les périmètres et d'effectuer les premières constatations plutôt. Les coordonnateurs et facilitateurs de ces services au groupement Bolema qui confirme le fait appelle la population à ne jamais manipuler des objets suspects et à informer rapidement les services compétents. Mambo Kalungo est au micro d'Horace Ivoa.
8: La protection civile Mutwanga a été alertée par le responsable de l'Institut congolais pour la conservation de la nature ISSN, secteur Nord Mutsora, signifiant qu'il y a découverte de 6 bombes dans l'enclos de la Sikovir Mutwanga. Nous y sommes arrivés Nous avons vu que ces bombes étaient abandonnées à cet endroit à l'époque de la guerre des Banyamulenge créée par M. Laura Désir Kabila. Ces bombes sont encore dangereuses à la communauté, donc sont encore à bon état. Et c'est dans de temps à autre, elles devraient exploser. Nous appelons ainsi la population du secteur Rwenzori, en particulier Nzenga, Mutuanga, restons très vigilantes. Car dans deux semaines seulement, nous venons de dénicher cette bombe à Mutuanga, d'abord dans la concession de l'église catholique Saint-Pierre et Paul de Mutuanga. Et ces six autres bombes découvertes ce mardi 21 juillet 2026. Nos protections, nous sommes toujours en contact avec les autorités compétentes pour leur montrer que c'est un danger qui règne encore dans la communauté suite à ces enjeux de guerre, qu'elles nous aident dans l'urgence pour le déminage de peur que ces bombes ne produisent des dangers au sein de la communauté. Nous confirmons à la population civile que rien n'est impossible.
9: Cette découverte intervient quelques jours seulement après qu'un autre engin explosif non éclaté a été retrouvé dans la sainte de la paroisse catholique de Mutuanga, une situation qui alimente les préoccupations des habitants quant à la présence des munitions non explosées dans la région. Une femme d'une vingtaine d'années a été tuée par des personnes inconnues dans la nuit de lundi à ce mardi 21 juillet en groupement malioché féric des Bachou dans les territoires de Beni. Les faits a vécu précisément à Mambalé, village situé à environ 4 km au nord de l'agglomération de Boutouhé. Selon les services de sécurité locaux, la victime a été décapitée pour des motifs non encore élucidés. Des enquêtes ont été amorcées pour retrouver les présumés de ce meurtre. À Saint-Ella, la société civile et groupement Malio, par les biais de son président Paluku Aziwazi Aselm, condamne cet acte de cruauté commis sur une personne vivant avec handicap. Il appelle les services de sécurité à redoubler d'efforts pour la sécurisation des habitants et de leurs biens. On l'écoute dans ses propos.
14: Nous sommes très inquiets de la situation, un camp d'assassinat d'une fille d'environ 17 ans qui s'appelait Kayeye Masika. Et cette triste nouvelle nous est parvenue le matin. C'est ainsi que nous, société civile, nous condamnons avec une énième énergie ces genres d'assassinats, car trop c'est trop. Il y a peu de temps que nous avons perdu d'autres, voilà aujourd'hui encore. C'est ainsi que la population de Mambalé et ses environs, nous les demandons de rester toujours vigilants, surtout à l'observance de toute personne qui entre dans la communauté. Et en service de sécurité, nous leur demandons de fournir encore plus d'efforts, car la sécurité et de nos entités est en train d'être troublée du jour le jour.
9: Les relais communautaires contribuent énormément à la lutte contre la maladie à virus Ebola en ville de Butembo. Cependant, ils se disent être confrontés à certaines difficultés. Il s'agit notamment de la peur et des rumeurs autour de la maladie. Kasereka Assi, président de l'INO des comités de développement des santé à zone de santé de Butembo, l'a révélé à RTVH ce mardi. Il affirme que cette situation est à la base de la résistance et de la méfiance des membres de la communauté pendant les activités de surveillance épidémiologique, poussant certains malades à ne pas se faire soigner dans des structures sanitaires appropriées. Kasereka Assi appelle la population à collaborer pour vite maîtriser l'épidémie d'Ebola. Il s'est confié à Nelson Rafiki.
15: Actuellement, les communautaires sont en train de faire ce que nous appelons la surveillance à base communautaire. Il faut aussi la sensibilisation par-ci par-là, mais aussi le partage des formations claires et réelles, mais aussi à temps opportun. Malgré tout ce travail réalisé, il y a bien sûr quelques défis qui sont en train de bloquer nos interventions sur terrain. C'est par exemple, il y a une persistance des rumeurs autour de la maladie à virus Ebola. Il y a aussi la peur de la population. Bien sûr, nous la comprenons puisque quand il y a une situation inhabituelle, il y a toujours la peur qui s'installe. Mais nous n'avons qu'à rassurer que la peur est plus dangereuse que la maladie elle-même. C'est pourquoi nous devons adopter des comportements plutôt allant dans le sens de la prévention que d'avoir peur. En tout cas, l'accessibilité, on n'est pas en ça pour ça réalisé. Il y a certains ménages qui bloquent toujours, motivés par ces défis. Pour les ménages qui résistent, nous utilisons plusieurs canaux. Pourquoi nous y impliquons même les leaders religieux, les leaders communautaires et d'autres leaders pour essayer de faire passer les messages. Notre message sera un message d'espoir et d'union. Je pense que nous allons juste rappeler que plus nous sommes unis, plus nous avons les capacités à mettre fin à cette épidémie.
9: Les centres de traitement Ebola jouent un rôle majeur dans la lutte contre la 17e épidémie déclarée à Provence et Litourie en mai dernier, à Ville de Beni, également touchée par cette maladie virale. Les partenaires du gouvernement congolais misent sur la prévention. Un deuxième CTE est en pleine construction au centre-ville pour assurer la prise en charge médicale des cas dans de meilleures conditions. C'est ce que nous dit ici Mervedi Calmer.
16: Ces centres d'une capacité d'accueil de 32 patients est érigé au quartier Cité Belge en commune de Béhou. Il vient en renfort à celui construit précédemment dans l'enceinte de l'hôpital général de référence de Béni et qui est déjà d'usage.
17: L'épidémie, c'est une question de santé publique, donc il faut prévenir. Aujourd'hui, évidemment, on a déjà un CTE aussi de l'hôpital. C'est un CTE d'une capacité de 20 lits. Mais quand on regarde la tendance et la dynamique de cette épidémie, évidemment, ça nous questionne et on pense qu'il y a encore besoin de beaucoup plus parce que nous ne savons pas comment est-ce que ça va être.
16: Pour ces spécialistes en santé, le centre de traitement Ebola joue un double rôle durant une épidémie.
17: Ebola, c'est une maladie comme toute autre. Elle s'est guérie. On a des cas qui sont guéris. Le premier rôle, c'est réduire la contamination. Il faut dire que quand on n'est pas encore malade, on n'est pas contagieux. Mais dès lors qu'on a les premiers signes, on est contagieux. Donc mettre les malades dans le centre de traitement, ça permet d'éviter déjà de contaminer les autres membres de la famille. Mais le deuxième rôle, qui est le plus important, c'est soigner cette personne qui est malade à recouvrer sa santé.
16: Comme pour le premier centre de prise en charge, celui-ci présente une spécialité.
18: C'est-à-dire isolement de distance. Mais ça ne veut pas dire qu'on va pas être capable de faire une visite avec la malade, de les voir, de les parler et tout ça. Alors c'est un isolement, mais assez léger. C'est seulement qu'on s'assure qu'il y a une distance pour éviter que la personne infectieuse peut exposer une autre personne.
16: Ce centre sera le troisième au Nord Kivu, après celui de Katwa à Butembo et un autre à Beni. La situation épidémiologique du 20 juillet au Nord Kivu présente 245 cas confirmés, 156 décès, 39 cas guéris et 41 cas actifs depuis le début de l'épidémie.
9: Le parti politique Bloc Uni pour la Renaissance et l'Émergence du Congo, Burek, a rendu le dernier hommage, ce mardi 21 juillet, à son deuxième vice-président national, le bâtonnier Cyprien Mbere Moba, décédé la semaine dernière à Kinshasa, de la capitale congolaise. Au Nord Kivu, des messes d'action des grâces ont été célébrées pour les repos de son âme, notamment à Butembo, Beni et Walikale, à la cathédrale Matere Eklisae de Butembo. Le cadre et militant du Burek se sont rassemblés pour prier et suivre en direct les obsèques des illustres disparus. Le célébrant du jour, l'abbé Kassereka Visha Eric, a expliqué que Jésus-Christ a axé son homélie sur l'espoir de la résurrection des morts et la vie éternelle. À cette occasion, Maître Gentil Kaliki, secrétaire exécutif adjoint de cette formation politique au niveau local, est revenu sur les bien fondés de l'organisation de cette messe en mémoire de l'illustre disparu à Butembo.
19: Nous sommes réunis pour une messe de consolation à la cathédrale de Butembo. Vous savez, nous avons perdu un grand homme, une grande personne qui était le deuxième vice-président national de notre parti, le Birek, cher à son excellence Julien Paluku Kahongia. L'enterrement à ville de Kinshasa, c'est à cette occasion que nous avons aussi demandé la messe à sa mémoire. Nous remercions beaucoup les camarades qui ont pris part à cette messe et à toute l'activité. Et nous présentons nos condoléances à tous les camarades. Nous présentons nos condoléances à toutes les personnes qui ont connu notre deuxième vice-président Mbere Cyprien. Et nous demandons aux camarades de rester fidèles comme notre camarade l'a été. Et nous recommandons à nos camarades de suivre son modèle parce que qui a fait que même beaucoup de gens puissent le pleurer à la date de ce jour.
9: Et c'est avec cet élément que nous mettons un point final à cette édition du journal. Merci infiniment à vous tous de l'avoir écouté. Bonne suite des temps chez vous, accompagné des programmes de la RTVH.

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3: Amis sportifs, merci pour cette fidélité que vous accordez à ce programme de RTVH. C'est l'heure de votre rendez-vous des sports. La Ligue nationale de football a rendu public le classement officiel de la phase classique de Ligue 1 pour la saison 2025-2026. Dans le groupe A, le verdict est tombé pour 4 formations qui doivent rejoindre la division inférieure. Il s'agit de l'Union sportive Chinkunku, la jeunesse sportive Groupe Bazano, le football club Chikas et l'Union sportive Panda Bessengande qui sont officiellement relégués et évolueront en Ligue D la saison prochaine. Dans le groupe B, la situation est particulièrement difficile pour le Daring Club Motema Pembe. Sur le terrain, le vert et blanc de Kinshasa avait accumulé 37 points. Mais rattrapé par des sanctions administratives et une lourde pénalité de moins 24 points liés à des litiges financiers, le club s'effondre alors à la 13e et dernière place avec seulement 13 points. Sauf décision contraire de la Fédération congolaise de football association, les Immaculés glissent eux aussi en deuxième division pour l'exercice sportif 2026-2027. Enfin, notez que le football club MK Etacheite et le football club Marte Pêcheur ne figurent pas dans ce classement officiel, tous deux ayant été frappés d'une sanction d'exclusion alors par la Fédération congolaise de football association. 9 équipes africaines sur le 10 ont réussi à passer le premier tour lors de la dernière édition de la Coupe du Monde. Bilan de ce tournoi mondial organisé par la FIFA qui s'est achevé par le sacre de l'Espagne dimanche dernier. Avec ce nouveau format à 48 pays, les écarts entre les grandes et petites nations se sont nettement réduits. De l'avis de l'analyste sportif Richard Mouhima, il pense que ce tournoi et l'avenir des joueurs binationaux ont permis aux équipes d'Afrique de jouer sans aucune peur face aux géants du football. Vous écoutez Richard Mouhima dans ses propos.
4: Absolument. Les équipes d'Afrique ont regardé celles d'Europe droit dans les yeux. Il y avait

0: qui évolue crescendo et les équipes d'Europe commencent à comprendre quand même que le football africain est en train d'atteindre un niveau intéressant. Puis cela s'explique par l'affluence des binationaux qui rejoignent en grand nombre les équipes du continent africain. Et ces binationaux, pour la plupart, évoluent quand même dans des clubs de prestige sur les vieux continents. Nous ne sommes pas très loin quand même de voir d'un côté les Européens à qui évoluent pour les équipes d'Europe et les Européens à qui préfèrent à jouer pour les équipes d'Afrique en ayant la double nationalité. Voilà.
1: Sur le terrain, ce résultat se traduit par d'un chiffre. Seule la Tunisie a été éliminée en phase de groupe, tandis que le Cap-Vert et la République démocratique du Congo auraient joué la phase à élimination directe. Dans le groupe K, la RDC a fait match nul contre le Portugal, un but partout, avant de battre l'Ouzbékistan 3-1. Le parcours des Léopards s'est arrêté en 16e de finale après une défaite face à l'Angleterre 2-1. Un parcours au mondial qui porte déjà ses fruits sur la scène internationale. Selon la dernière mise à jour du classement FIFA publiée lundi 20 juillet dernier, la RDC gagne 5 places, se hisse à la 41e place sur la scène mondiale. En Afrique, la sélection congolaise gagne également 2 positions et se place désormais à la 7e place dans le top 10. Une belle remontée qui vient concrétiser alors le point accumulé pendant le tournoi et repositionne le Léopard parmi les cadors du continent. Amis sportifs, c'est par là que nous mettons point à cette chronique sportive. Merci à vous toutes et à vous tous de l'avoir écouté.
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4: Auditeurs et auditrices de RTVH, salut. La presse congolaise s'intéresse principalement à la ratification de l'accord international sur le cacao, aux évolutions de la scène politique nationale et aux débats autour du dialogue inclusif. Nous démarrons avec RTPA.cd qui ouvre cette revue en économie et annonce que la ratification de l'accord international sur le cacao promet des meilleurs prix et un meilleur accès au marché. Dans une tribune en début de semaine, le ministre du Commerce extérieur, Julien Paluku Kahongya, présente 12 impacts concrets de cet accord structuré autour de 4 piliers. Les premiers concernent la fixation de prix, la garantie d'un revenu vital pour les producteurs et la lutte contre leur exploitation. Selon le ministre, l'accord introduit des mécanismes de fixation de prix prenant en compte le coût réel de la vie des cacaoculteurs. Dans le même registre, Ukweli Online.net estime que la signature et la ratification de l'accord international sur le cacao 2026 à Abidjan constituent une avancée stratégique pour la RDC. Ces médias soulignent que cette adhésion vise à protéger les producteurs, moderniser la filière et sécuriser les zones de production, alors que les cacaoculteurs congolais ont longtemps été confrontés à l'instabilité des prix et aux pressions des acheteurs transfrontaliers. De son côté, Radio Monde.net relève que cet accord attend protéger les agriculteurs contre les prix jugés dérisoires imposés par certains intermédiaires. Le texte prévoit notamment des prix de référence internationaux afin de renforcer le pouvoir des négociations des producteurs. Il ouvre également la voie au développement du cacao biologique et aromatisé ainsi qu'au commerce équitable permettant aux coopératives locales de bénéficier des primes de qualité. Sur le plan politique, Kivudul.com rapporte que la coalition C64 pour la défense de l'ordre constitutionnel a décidé de reporter à une date ultérieure la marche initialement prévue le 22 juillet. Dans un communiqué signé le 20 juillet, la plateforme qualifie cette décision de geste de responsabilité, un nom d'un renoncement. Elle prévient toutefois que si un dialogue national inclusif n'est pas officiellement convoqué avant le 15 août prochain, ou si les engagements annoncés ne sont pas suivis d'effet, elle se réserve le droit de prendre toutes les mesures politiques qu'elle jugera appropriées. Une lecture partagée par legonews.net qui souligne que la mobilisation est suspendue, mais non abandonnée. Le média indique que la coalition privilégie désormais la voie du dialogue à la condition qu'il soit réellement inclusif est concret. La C64

0: Elle salue également les efforts de médiation de la CENCO et de l'ECC qu'elle considère comme la meilleure option pour sortir le pays de la crise politique et sécuritaire. Pendant ce temps, Day News DRC.net revient sur la position du coordonnateur de l'AFC M23, Corneille Nangayubeluo. Dans une vidéo diffusée par ses services de communication, l'ancien président de la CENI, devenu rebelle, rejette toute perspective de dialogue avec les autorités de Kinshasa. Il estime qu'un nouvel arrangement politique ne permettrait pas de résoudre la crise et accuse le pouvoir de ne pas respecter ses engagements. Une analyse reprise par Azure 24 qui observe que Corneille Nanga ne se limite pas à refuser le dialogue proposé par Kinshasa. Azure 24 estime que Nanga remet en cause l'idée même qu'un compromis politique puisse résoudre la crise actuelle, plaidant plutôt pour une transformation profonde des institutions de l'État. Cette position apparaît comme l'un des principaux défis au caractère inclusif du dialogue annoncé. Enfin, eutaifa.net s'intéresse aux réactions suscitées par l'annonce du dialogue national. Invité d'Espace, organisé par le journaliste Stanis Boujakira, le pasteur Eric Nsenga a appelé à dépasser les polémiques sur les termes employés pour se concentrer sur le contenu. Il y retient trois éléments essentiels du discours gouvernemental: l'engagement du chef de l'État à ouvrir un dialogue, son caractère national et inclusif, ainsi que la volonté d'y examiner toutes les questions d'intérêt national avec la participation de toutes les composantes du pays. C'est la fin de cette revue de la presse. Merci de votre attention. Il y a ce Kasseso, je l'ai présenté.
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2: Salut, mesdames, messieurs, voici la page météorologique de ce mercredi 22 juillet 2026. La météo prévoit étant de pluie légère dans l'avant-midi, l'après-midi tout comme le soir. Les matins de 6h à 12h, la température varie entre 16 et 24 degrés Celsius. L'humidité nage entre 79 et 94%. Les vents soufflent vers l'est avec une vitesse de 4 km par heure. De 12h à 18h, la température est de 23 à 25 degrés Celsius. Sous une humidité allant de 62 à 76%, le vent prend la direction du nord-est avec une vitesse de 4 à 7 km par heure. Et le soir, de 18h à 0h, la température bascule entre 17 et 21 degrés Celsius, alors que l'humidité est évaluée entre 83 et 97%. Le vent reprend la direction du nord sous une vitesse de 4 km par heure. Le soleil s'élève à 6h05 et se couche à 18h13, alors que la lune s'élève à 11h44 pour se coucher à un moment indéterminé. En bref, la journée de ce mercredi s'annonce humide. Le port du par-dessus reste nécessaire. Voilà, c'est tout pour cette page météorologique. Merci de l'avoir écouté. Prenez soin de vous.
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5: Monsieur Kassel Kassi, bonjour.
6: Bonjour, messieurs les journalistes.
5: Vous êtes le président de l'Union des comités de développement de santé à zone de santé de Boutembo. Actuellement, nous vivons la période de l'épidémie de la maladie en virus Ebola. Et comme tu es responsable de l'Union des comités de développement de santé, qui est constituée aussi par des relais communautaires qui sont censés faire la surveillance en base communautaire. Quels sont les défis auxquels ces relais communautaires sont confrontés actuellement?
6: Bon, actuellement, les relais communautaires sont en train de faire ce que nous appelons la surveillance en base communautaire. Et il faut aussi la sensibilisation par-ci par-là, mais aussi le partage des formations claires et réelles, mais aussi à temps opportun. Malgré tout ce travail réalisé, il y a bien sûr quelques défis qui sont en train de bloquer nos interventions sur terrain. C'est par exemple, il y a une persistance des rumeurs autour de la maladie à virus Ebola. Il y a aussi la peur de la population. Bien sûr, nous la comprenons, puisque quand il y a une situation inhabituelle, il y a toujours la peur qui s'installe, mais nous n'avons qu'à rassurer que la peur est plus dangereuse dangereuse que la maladie elle-même. C'est pourquoi nous devons adopter des comportements plutôt allant dans le sens de la prévention que d'avoir peur. En tout cas, nous faisons face beaucoup plus à ces deux défis-là. Il y a la peur de la communauté par rapport à la maladie, mais aussi il y a les rumeurs qui persistent autour de la maladie. Et ces deux éléments-là sont les défis majeurs qui sont en train de bloquer les interventions des relais communautaires sur terrain.
5: Alors, et par rapport à l'accessibilité dans le ménage pour les visites à domicile, pendant les sensibilisations, comme vous l'avez dit tantôt, à part ces défis-là aux rumeurs, est-ce qu'ils accèdent facilement dans la communauté ou dans les ménages?
6: En tout cas, l'accessibilité n'est pas en ça pour ça réalisé. Il y a certains ménages qui bloquent toujours, motivés par ces deux défis, qui bloquent l'accès aux relais communautaires, bien sûr motivés par ces deux défis. Mais la plupart des ménages, en tout cas, sont régulièrement visités et nous pensons que les choses vont s'améliorer puisque plus les ménages sont visités, plus la sensibilisation est faite et la surveillance à base communautaire réalisée autant qu'il faut. En tout cas, nous allons mettre fin à cette épidémie. C'est pourquoi nous soulignons ici qu'il y a encore quelques résultats causée bien sûr par les défis que nous avons présentés. Il y a la peur et la persistance des rumeurs. En tout cas, l'accessibilité est presque là, mais pas en 100%.
5: Alors, comment vous faites pour contourner, pour que vous arriviez à maximiser toutes les possibilités pour qu'on puisse éradiquer cette maladie ou la maîtriser?
6: Bon, par rapport à ces défis, comme pour faire face aux rumeurs, nous n'avons que la bonne information à donner à la population. En tout cas, nous sommes en étroite collaboration avec toutes les autorités sanitaires, les autorités de base et les autorités politico-administratives pour que l'on ait une bonne information à donner à la communauté et bien sûr, nous usons de notre confiance avec la communauté pour essayer de penser à swapper les messages autour de la prévention contre cette maladie. Pour les ménages qui résistent, nous utilisons plusieurs canaux puisque vous savez que quand il y a une épidémie, c'est toutes les couches sociales qui sont touchées, toutes les familles sont touchées et la communauté est touchée sur tous ces aspects de la vie. C'est pourquoi nous y impliquons même les leaders religieux, les leaders communautaires. Nous utilisons plusieurs canaux puisque vous savez que quand il y a une épidémie, c'est toutes les couches sociales qui sont touchées, toutes les familles sont touchées et la communauté est touchée sur tous ces aspects de la vie. C'est pourquoi nous y impliquons même les leaders religieux, les leaders communautaires.
5: Et quel appel avez-vous à la communauté qui vous écoute maintenant, en sort de santé de Boutembo et partout ailleurs, face à cette épidémie qui est en train de faire des morts et des victimes?
6: Notre message sera un message d'espoir et d'union. Je pense que nous allons juste rappeler que plus nous sommes unis, plus nous avons les capacités à mettre fin à cette épidémie. Nous avons tous les atouts nécessaires pour finir avec cette maladie à virus Ebola. Premièrement, nous avons l'expérience des épidémies vécues. Nous avons vécu une grande épidémie en 2018. Quand même, nous avons été en mesure de mettre fin à cette épidémie-là. Ce sont les expériences-là que nous avons juste comme grande arme à utiliser et nous appelons la population à s'inspirer de ce que nous avons fait en 2018. C'était le travail en commun, c'était l'union de tous autour des mêmes problèmes qui nous a permis de mettre fin à cette épidémie. C'est juste ce que nous avons à dire à la communauté et rappeler aussi que ça, l'union, en tout cas, nous risquons de tomber dans les erreurs du passé. C'est pourquoi nous appelons tout le monde à s'unir, à unir nos efforts pour essayer d'éradiquer cette maladie à virus Ebola.
5: Monsieur Kassereka, si la RTVS vous dit merci d'avoir répondu à ces questions.
6: C'est à nous de vous remercier, messieurs les journalistes.
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1: Bonjour mademoiselle.
2: Bonjour.
1: Comment t'appelles-tu?
2: Je réponds au nom de Masca Kabuya Vivian. J'étudie en complexe scolaire la vivacité à 6e année.
1: Merci.
3: Je m'appelle Bolingo Mpumpa Johanna. J'étudie au complexe scolaire la vivacité en 5e année primaire.
4: Je m'appelle Abigail Ouvoya Zaina. J'étudie au complexe scolaire la vivacité en 5e année primaire.
5: Je réponds au nom de Masca Gladys Bahoma. Je suis en 2e année A.

0: J'ai répondu en décalé, bac à pareil, charmante écolière en complexe scolaire, la vivacité en troisième année A.
1: Je suis Moulingal Yavoué à Louange, écolière au complexe scolaire, la vivacité en troisième année B.
2: Moule, où se trouve la vivacité?
1: La vivacité, c'est... nous sommes dans les quartiers Matane.
2: Alors, nous revenons à sixième année. Tu es sûr que tu pars à septième année?
3: Oui.
2: Comment as-tu travaillé à l'ENAFEP?
3: Je suis sûr que je travaille bien.
2: Vous êtes à sixième année, il faut éviter quoi par exemple?
3: Il faut éviter les blagues, les dérangements.
2: Les dérangements.
3: Le retard.
2: Le retard. Qu'est-ce que tu peux dire aux enseignants qui vous ont encadré? Les enseignants qui vous ont encadré?
3: Je dis merci pour m'avoir bien encadré.
2: Tu es à quelle année?
4: Je suis à cinquième année primaire.
2: À cinquième année primaire. Oui. Tu veux entrer à sixième année. Est-ce que la cinquième année était difficile?
4: Non.
2: Est-ce que ou quoi?
4: Parce qu'on a bien étudié, on s'est forcé. Et l'enseignant nous aimait beaucoup. Elle laissait nous faire des séances gratuitement.
2: Donc, avec le séance, ça vous a aidé?
4: Oui.
2: Et pour les enfants qui viennent de quatrième année pour la cinquième année, tu peux donner quel conseil?
4: De ne pas venir en retard, éviter les désordres, ainsi de suite.
5: Je réponds au nom de Johanna Mbumba Bolingo.
2: Est-ce que tu as apprécié la vivacité?
5: Oui.
2: Qu'est-ce qui vous a plus intéressé à la vivacité? Est-ce que tu peux souffler même aux autres qui sont au quartier?
5: La vivacité m'a intéressé au sujet de l'enseignement.
2: Et l'enseignement est comment?
5: L'enseignement est très bon.
2: Très bon.
5: Oui. J'ai apprécié tous les enseignants du complexe scolaire La Vivacité.
2: Parmi tous ces enseignants, tu ne peux pas oublier au moins quel enseignant?
5: Je ne peux pas oublier l'enseignant de la quatrième année. Elle nous enseignait des matières.
2: Qu'est-ce que vous pouvez dire aux parents?
5: Les parents peuvent m'encourager.
2: Et pendant les vacances, tu vas voyager ou bien tu vas rester ici à Boutem?
5: Je vais rester ici à Boutem.
2: Pourquoi tu ne vas pas voyager?
5: Parce qu'il y a une épidémie Ebola.
2: Il y a Ebola, il ne faut pas voyager. Pourquoi?
5: Il ne faut pas voyager pour ne pas être contaminé.
2: Quelques conseils.
5: Nous devons nous laver régulièrement nos mains.
6: Je m'appelle Karim Otamoui Kiria Dorcas, écolière au complexe scolaire La Vivacité en sixième année primaire.
2: Sixième année. Tu as bien travaillé?
6: Oui.
2: Tu as eu combien de pourcents?
6: 84%.
2: Ah. Qu'est-ce que tu as fait pour avoir ce pourcentage?
6: Il faut bien étudier les matières.
2: Ah, tu as bien étudié.
6: Suivre les enseignants.
2: Les enseignants. Ah. Tu peux donner quel conseil aux gens qui viennent de la cinquième année pour la sixième?
6: Il faut être poli envers l'enseignant. Il faut l'écouter.
0: J'ai répondu au nom de Kalimba Kaparaï, charmante écolière au complexe scolaire La Vivacité en troisième année A.
2: Pourquoi tu portes ceci?
0: Je porte la couronne parce que j'ai été la première. Je monte à quatrième année.
2: Qu'est-ce que tu peux dire à l'enseignant, bien l'enseignant qui a été avec vous pendant toute une année?
0: Je vais lui dire merci pour l'éducation.
2: Il s'appelle comment?
0: Il s'appelle Maître Bahati. On va chanter une chanson.
2: Des souvenirs, allez-y.
0: Nous

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